0: Les tablettes de sa bibliothèque sont pleines, mais ça ne l'empêche pas d'en rajouter.
1: Marc Lavertu, bien le bonjour.
2: Bonjour René.
1: Marc, cette semaine, tu vas nous parler d'une pièce de théâtre qui a pour titre La loi de la gravité. C'est de Olivier Sylvestre. C'est aux éditions AMAC. Et en fait, ça tourne autour de deux personnages.
2: Exact.
1: Dom et Fred. Dom, désigné fille à la naissance, casquette et cheveux rasés, salopette et coton ouaté, le visage dur de celui qui en a déjà bavé pas mal. Les pronoms le dégoûtent, mais tant qu'à y être obligé, il adopte le « il ». Fred, désigné garçon à la naissance, cheveux longs et vêtements noirs, regard sombre, on dirait qu'il voudrait s'effacer. Les pronoms l'angoissent et quant au sien, il ne veut même pas y penser. Alors, ce que je déduis, Marc, c'est que ces deux personnes qui ont des problèmes avec leur identité de genre ou qui sont confrontées à cette réalité.
2: Exactement ça. On le comprend un petit peu au quatrième de couverture, et là, on le voit encore beaucoup plus lorsqu'on a la description des personnages. On n'est pas encore dans la pièce. Moi, quand je fais de la lecture, René, j'aime beaucoup m'évader, j'aime beaucoup, c'est pour le plaisir. Quand j'ai lu le quatrième et que j'ai lu la description des personnages, j'ai fait « OK, c'est un sujet que j'aborde pas souvent, j'en connais un peu. » Puis des fois, on peut avoir peur de ces lectures-là ou d'embarquer dans quelque chose par ces craintes-là, par cette peur-là, parce que des fois, on manque peut-être d'informations. Et ce que j'aimais beaucoup, c'est la préface de Sarah Dion, qui est les conseillères dramaturgiques au Centre des auteurs dramatiques de Montréal. Ce que ça m'a permis de comprendre, cette préface-là, c'est que le théâtre peut être un très bon outil, justement, quand c'est bien fait, de servir d'initiateur de discussion sur différents sujets. Et là, on m'avait gagné à ce moment-là. Comme là, je sais que c'est des jeunes, puis que moi, je travaille dans une école secondaire, là, j'avais pas mal tout ce qu'il faut pour dire « OK, je me lance », et c'est ça que j'ai fait dans cette pièce-là. J'aime beaucoup le décor. Je t'explique, on est sur une colline, un peu à la Hollywood, avec des grandes lettres blanches, où c'est écrit « presque la ville ». Donc, on comprend que là, ils sont dans quelque chose de plus petit. Ça, on le voit tout de suite, mais on va le vivre encore beaucoup plus avec ce qu'ils vont vivre et ce qu'ils vont nous expliquer, justement, de cet endroit-là. Il y a cette colline-là, il y a cette falaise qui est proche avec la... On sait qu'il y a une rivière, mais aussi l'autre côté de la ville, on la voit, ils vont nous le faire sentir. Si on peut, on veut y aller. Pourquoi? Parce qu'il y a le pont qui donne accès à ça, qui pourrait être cette fuite-là vers ailleurs, avec peut-être quelque chose de mieux. Mm-hmm. C'est ce qu'on peut croire. Mais en même temps, c'est un beau refuge, cette colline-là, pour eux. Et le décor devient vraiment intéressant pour ça. Tout commence avec, justement, la rencontre des deux. Ils vont se présenter. Pas beaucoup de questions sur qui ils sont tout de suite. Vraiment, hey, OK, salut, tu connais-tu une place où on peut observer les étoiles? Ben oui, la colline, c'est un bel endroit. Je te montre, c'est où, fais attention. Et là, on part. Et cette amitié-là commence là tout de suite. Et là, va arriver, dans le fond, l'école. D'apprendre qu'un n'y va plus parce que, justement, tanné un peu de toutes ces moqueries-là, de tout ce qu'il a vécu déjà. L'autre qui va réussir quand même à avancer là-dedans. Et c'est tout ça qu'on partage ensemble. Donc, on s'explique les problèmes. Mais là, des fois, le problème de l'un n'est pas automatiquement vu de la même façon parce que l'autre s'identifie complètement à l'opposé aussi. Donc, c'est intéressant de voir le jeu qu'ils ont. Et quand ils sont pas là tous les deux, ben on se texte. Hey, t'es où? Il y a quand même des outils jeunes là-dedans. Ça fait en sorte qu'il y a deux scénarios exploités pour chacun. Dans le fond, la problématique qu'ils vont vivre chacun vers des finales qui peut des fois sembler dures un peu vers la fin, mais ça se termine bien. C'est une belle pièce. C'est bien monté. Donc, quand on disait que ça peut être un outil, définitivement... Moi, c'est une belle pièce. C'est vraiment un beau travail là, de nous présenter le sujet pour peut-être lancer autre chose après, oui.
1: Ouais, et comme tu le mentionnes, tu travailles dans une école secondaire, ça serait une pièce de théâtre à présenter pour sensibiliser nos
2: ados. Oui, exactement, puis ouvrir le dialogue. Il y a plein de beaux travails qui se font dans les écoles, mais est-ce un outil de plus? Définitivement.
1: Ben voilà. La loi de la gravité, Olivier Sylvestre, aux éditions AMAC, pièce de théâtre dont tu viens de nous parler, Marc. Merci beaucoup.
2: Et bienvenue, René.
3: Ici Vincent Marbet, à Genève. Dans quelques instants, je vous parle des Réprouvés d'Alexandre Rogade aux éditions Presse Inverse, publiées en 2025.

0: le spectre.
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2: Bien le bonjour, Vincent Barbé.
3: Bonjour, René.
2: Vincent, ce que j'aime de tes chroniques, évidemment, c'est qu'on découvre plein d'auteurs européens qui gagnent à être connus de notre côté de l'Atlantique. Et là, tu vas nous faire découvrir un auteur que tu as fréquenté, mais qui avait caché le fait qu'il se préparait à publier un tout premier roman et qui a pour titre Les Réprouvés. C'est aux éditions Presse Inverse et il s'appelle, cet auteur, Alexandre Régade. Alors, présente-nous ce romancier, cet auteur, bien de chez vous, comme tu sembles vouloir le présenter.
3: Oui, alors, tout à fait. Alexandre Régade, c'est quelqu'un qui a suivi un cursus de lettres en histoire à Genève, à l'Université de Genève, en histoire, en français et en allemand. Et il a embrassé la carrière d'enseignant, comme moi. Il est un peu plus jeune que moi. Il préside actuellement les éditions Encre Fraîche. C'est une maison d'édition qui compte à Genève. Et il fait partie de celles et ceux qui ont fondé le Salon des petits éditeurs, qui a lieu tous les automnes à Genève, tous les mois de novembre, on se retrouve là. Je dis on parce que j'y vais régulièrement depuis que je défends les éditions Sémaphore à ce moment-là, dans ce lieu-là. Et effectivement, on ne connaissait pas sous, la bannière de l'écrivain, mais avec Les Réprouvés, qui est son premier roman, on découvre une plume qui est tout à fait intéressante.
2: Oui, et revenons donc sur les éditions Presse Inverse. Les livres sont accessibles ici au Québec si on fait la commande. Mais présente-nous cette maison.
3: Alors c'est vrai que c'est souvent dans ces petits lieux, hein, dans ces lieux de culture régionale, notamment ce salon des petits éditeurs, qu'on fait la connaissance de ces maisons. Après, les éditions Presse Inverse font partie de ces maisons. On peut dire que c'est une maison qui est située dans le canton de Vaud, donc le canton qui est voisin direct de celui de Genève. Et ils ont un très joli catalogue et ils publient beaucoup de choses, dont des œuvres de fiction contemporaines à caractère historique. C'est une maison qui a été fondée il n'y a pas si longtemps, en 2020, par deux jeunes passionnés, Antoine Vireda, qui est linguiste, et Alexandre Metzener, qui était historien de l'art. Je dis malheureusement était, parce que ce passionné d'alpinisme a malheureusement perdu la vie en pratiquant son sport il y a peu, durant l'été 2024.
2: OK. Bon, alors on est situé sur les éditions Presse Inverse. Bon, revenons sur ce tout premier roman. Situe-nous un peu sur le cadre.
3: Alors, il faut se projeter dans le milieu du 19e siècle, dans une région un peu particulière qui est celle de Morzine, donc dans les Alpes françaises aujourd'hui. À l'époque, c'est un petit village et il n'est pas encore tout à fait français. Hein. On va assister, à l'annexion de la Savoie par la France, puisque à l'époque, avant 1860, cette région fait partie du royaume de Sardaigne, tout comme le comté de Nice, tout comme la Savoie du royaume du Piémont-Sardaigne. Et d'ailleurs, il est question du rattachement de cette région à la France en 1860. C'est intéressant parce que c'est l'annexion de cette région au Second Empire. C'est aussi toute une époque, hein, une époque où la religion est très prégnante dans nos sociétés. Et ça, c'est quelque chose qui, pour les Québécois, peut être tout à fait intéressant. Alors, il y a effectivement cette prégnance un peu partout dans la société, mais en particulier dans une région de montagne, parce que c'est ça, hein, Morzine, c'est une région de montagne. On a à ce moment-là déjà, et encore plus, cette différence entre le petit village reculé, dont l'accès est peu pratique, et la montagne vis-à-vis de la ville. Et ce sont finalement deux mondes que tout oppose. Morzine vit encore au rythme des croyances d'un monde rural, dans lequel l'emprise religieuse, même si elle est partout, hein, dans tout l'Empire et dans toute l'Europe à l'époque encore importante, elle structure encore plus les rapports sociaux dans cette région-là. Le climat y est rude. Et là aussi, on retrouvera peut-être les Québécois et les Québécoises qui liront ce livre dans la rudesse de ce climat.
2: Oui, surtout cet hiver.
3: Tout à fait. Et c'est pas simplement que c'est peut-être pas uniquement le climat qui est rude, et peut-être qu'il y a un lien entre le climat et les caractères. Les caractères sont rudes. Et un jour de 1857, une jeune femme aux longs cheveux roux arrive au village. Elle y est recueillie, mais aussi exploitée par des villageois, tant et si bien qu'elle trouve un épanouissement malgré tout par la nature dans laquelle elle se promène, et aussi à travers son imagination qu'elle fait fonctionner, hein, qui est foisonnante. Et la communauté des femmes de ce village va être touchée par des troubles étranges. Et on imagine bien, rapidement, certains vont attribuer ces troubles à une forme d'hystérie. Mmh. Il est question rapidement de sorcellerie, de sabbat.
2: Ouais, ouais.
3: Ces femmes sont stigmatisées, enfermées, maltraitées. Certaines même parfois parlent, on parle même de les tuer parfois. Et donc c'est toute la question de ces troubles psychiques, hein, qui sont d'abord inconnus, inexpliqués et qui font peur. On est au début, hein, de ces aliénistes, hein, qu'on se rappelle, les aliénistes qu'un auteur que vous connaissez bien qui s'appelle Jacques Côté a mis en scène dans un roman très célèbre. C'est une grande réussite de la part de Jacques Côté. On est exactement dans le même contexte, hein, cette peur qui gouverne alors la société face à des aliénés dont les comportements sont jugés inadéquats. Mmh. On parle de sorcières.
2: Eh ouais.
3: Et face à ces sorcières, on justifie tous les excès d'une société qui est corsetée et une société qui est guidée par des superstitions qui sont légion et dans laquelle l'Église est toute puissante. Donc c'est vraiment des enjeux et un sujet en général que vous connaissez bien, hein, puisque on se retrouve un petit peu, hein, dans le Québec d'avant la Révolution tranquille, ce même genre de contexte, hein. Mmh, mmh. C'est l'emprise de l'Église, le rôle de ce qu'on appelle les rebouteurs, hein, les soignants qui ont un petit peu des pouvoirs, enfin, à qui on attribue des pouvoirs un peu particuliers, l'émergence de la médecine, pas n'importe laquelle, la médecine psychiatrique, dont certains acteurs n'ont d'ailleurs rien à envier à ceux qu'ils combattent, puisqu'ils sont peut-être aussi obscurantistes, voire même, disons, dictatoriaux que les premiers. Hein, on parle à un moment donné dans le roman d'un médecin dictateur, hein, qui met en place une dictature médicale. Donc ce sont, à mon avis, même si ça se passe en ce qui est aujourd'hui à la France, hein, dans les montagnes françaises, dans les Alpes françaises, pour qui s'y intéresse, c'est un sujet et des enjeux que vous connaissez et que vous reconnaîtrez, parce que ça fonctionne de la même façon.
2: Absolument. Donc, qu'est-ce qui t'a particulièrement marqué? Parce que au-delà de la thématique qui peut nous intéresser, il y a d'autres forces dans ce roman.
3: Alors effectivement, c'est un roman relativement court, il fait un peu moins de 150 pages, mais c'est un roman qui donne la parole à toutes les sensibilités, notamment celle des femmes victimes de misogynie, hein, puisque la narration est polyphonique.
2: Okay.
3: C'est un roman qui est constitué d'une suite de petits chapitres, dont la lecture est très agréable, on reconnaît qu'il parle notamment par l'usage de l'italique parfois, et c'est vraiment une écriture très travaillée, c'est très sensible. L'auteur a des vrais talents d'auteur, dans le beau sens du terme, mm-hmm. parce que nous, on le connaissait en tant qu'éditeur de talent, mais il s'avère qu'il est aussi excellent auteur. On va finir par se dire que c'est un homme exceptionnel. Le texte est très travaillé, la langue est très choisie, elle est bien choisie, et il faut noter, quelques petits moments crus pour nous plonger de façon très réaliste dans cette époque mouvementée. Il y a l'usage d'un certain nombre de termes ou d'un certain nombre d'expressions qui parfois peut, pas choquer, mais disons, peut nous faire réfléchir, nous faire un tout petit peu sursauter. On pourra ici indiquer que ce texte est inspiré d'un fait historique. Le texte est suivi par des remerciements dont la lecture est instructive. D'ailleurs, on apprend, hein, je ne l'ai pas dit au début, je vais le dire ici à la fin, que par exemple, ce roman trouve l'une de ses origines dans le cursus universitaire de l'auteur, puisque celui-ci a suivi un séminaire d'histoire de la médecine en 2004, et on reconnaît alors une autre qualité de l'auteur, il maîtrise aussi bien la forme que le contenu. Donc, félicitations et bravo à lui.
2: Donc, on découvre une nouvelle plume après avoir découvert un éditeur de talent. Cette nouvelle plume que tu nous as présentée, c'est Alexandre Regalde. Son roman, Les Réprouvés, c'est aux éditions Presse Inverse et ça a été publié en 2025. Ben, merci, Vincent, de nous faire découvrir cet auteur suisse.
3: Merci, René.

0: Petit rappel de ce qu'a déjà dit à l'émission Stéphane Ledien à propos du roman policier La femme de Montréal de Pauline Vincent.
1: Un roman très plaisant à lire. Pour qui aime l'histoire, ce sera très agréable. Pour qui aime le roman policier avec une véritable enquête, la question de l'identité secrète, c'est un des thèmes majeurs du roman. Eh bien, on prend du plaisir à le lire. Pauline Vincent déploie une efficacité, évidemment un talent bien rodé pour l'écriture du roman. Ça se passe dans les années 30 à Montréal et on a plaisir à replonger dans cette époque avec toutes les contradictions qu'elle pouvait inclure et aussi finalement toutes les trames et les complots qu'on ne peut pas toujours imaginer au sein de cette société à cette époque. Bonjour, ici François-Alexandre de la librairie Libère, Annie Richmond en Gaspésie. Dans quelques instants, je vous présente deux livres, L'envers de la tapisserie d'Alberto Manguel et Les Ardes d'Hélène Frédéric.
2: Qui est l'auteur de cette citation? La valeur d'un acte ne se mesure pas à sa dimension physique ou matérielle, mais à l'intensité d'amour qu'on y met. Georges Dore.
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0: On peut facilement se laisser inspirer par le fleuve Saint-Laurent et on peut se faire inspirer par les recommandations de lecture du libraire François-Alexandre Bourbeau.
1: Bien le bonjour, François-Alexandre Bourbeau.
2: Bonjour, René.
1: Alexandre, on va s'intéresser à un métier que tu connais bien, un travail d'artisan, soit la traduction. Et on va s'intéresser également au choix des mots, à la façon d'écrire et de réécrire, avec deux livres. L'envers de la tapisserie, propos sur l'art de la traduction, signé Alberto Manguel. Et on va parler de Lézarde de Hélène Frédéric. Mais d'abord et avant tout, parlons de l'envers de la tapisserie, propos sur l'art de la traduction. L'envers de la tapisserie. Et si traduire n'était pas trahir, mais révéler? Suivre les traces d'un explorateur sans carte, rendre à une œuvre l'ombre de sa forme originale, ressentir dans les mots les courants profonds du sens. C'est tout ça que tu fais, toi, François-Alexandre?
2: C'est beaucoup, hein? C'est beaucoup. C'est un grand chapeau à porter,
1: celui oui, effectivement.
2: De traducteur. C'est un travail d'affaires, en fait. Mm-hmm. J'avais le goût de vous parler de ce tandem de livres-là. Essais qui, coïncidemment, nous font découvrir les coulisses de deux métiers d'écriture qui sont essentiels, à mon avis. Donc, la traduction, dans le cas de ce premier livre-là, et la correction d'épreuves, dans le cas d'un deuxième livre dont je vais vous parler tout à l'heure.
1: Voilà.
2: Pour ce qui est de l'envers de la tapisserie, bien, depuis, quoi, une quarantaine d'années maintenant, l'écrivain Alberto Manguel, qui porte aussi les chapeaux de littérateur, de linguiste, de rêveur, construit une œuvre riche, réjouissante et brillante, qui fait la part belle au pouvoir des livres, de la lecture et de l'imaginaire, tout ça en évoquant fondamentalement Borges, par son traitement, par son univers.
1: Okay.
2: Il nous a offert des textes forts comme Une histoire de la lecture, Un journal d'un lecteur, Dictionnaire des lieux imaginaires et La bibliothèque la nuit. Tout de suite, avec ces titres-là, ça donne le ton.
1: Uh-huh.
2: Avec L'envers de la tapisserie, paru aux coéditions Actes Sud et Noméac en février, Manguel restitue avec passion la propriété créatrice aux artistes de la traduction. Il n'en fallait pas plus pour que le libraire traducteur que je suis soit touché et agréablement surpris. Dans une plaquette d'un peu plus de 100 pages, Manguel prend le parti de ces figures monumentales et qui œuvrent pourtant dans l'ombre, c'est-à-dire dans l'ombre du milieu professionnel, mais aussi dans celle des auteurs. Et donc, il propose une vulgarisation, une démocratisation de la traduction pour appuyer ses propos. Il remonte le fil de l'histoire et convie Voltaire, Shakespeare, Goethe, Cervantes, l'interprète mexicaine Hernán Cortés, donc des noms parfois connus, surtout méconnus.
1: Mm-hmm.
2: Et je me permets d'ailleurs un extrait ici, si tu veux bien, René.
1: Ben oui.
2: Lorsque nous lisons les littératures d'autres langues, nous lisons le travail de traducteurs dont nous oublions souvent les noms et qui sont rarement reconnus dans les histoires officielles de la littérature. Pourtant, les mots qui composent les livres que nous qualifions d'inoubliables sont les leurs, et non ceux de l'auteur dont le nom figure sur la couverture. Avec discrétion, modestie et application, ils invitent dans notre langue les ouvrages nés hors des murs de la ville. Ils permettent aux auteurs à qui on a refusé un visa permanent d'obtenir un permis de séjour.
1: C'est beau ça, wow!
2: C'est beau, c'est très vrai.
1: Ouais.
2: L'envers de la tapisserie permet de faire apprécier que lire une traduction revient à lire les mots et le style des traductrices et des traducteurs forgés d'après ceux des auteurs. Parce que traduire, c'est pas trouver l'équivalent direct d'une langue à l'autre. Hein. D'un point de vue technique, effectivement, quand même, il faut trouver le terme juste. Mais d'un point de vue fondamental, c'est saisir l'essence, le ton, le style, l'idée du texte original, puis les réécrire complètement en respectant les contraintes. C'est tout un défi, et c'est un défi que relève avec brio ces artisans-là de la langue. Puis, je vous invite à aller écouter l'entrevue inspirante qu'Alberto Manguel a faite à Il restera toujours la culture, début février. Là.
1: Ouais.
2: Il parle de son livre, mais il parle également donc de l'hommage qu'il voue à la traduction, à la transposition d'une langue à l'autre. Puis d'ailleurs, je souligne ici là, la qualité formidable des traductions littéraires au Québec. On a des piliers comme Dominique Fortier, Christophe Bernard, Daniel Grenier, Sophie Voileau, Rick Fontaine, Nicolas Dutenard, Catherine Leroux, Fanny Britt, juste pour n'en nommer qu'une poignée, là, et sans même parler de chaque nom derrière la traduction des textes non littéraires.
1: Parlons maintenant de Lézarde de Hélène Frédéric. Là, on va s'intéresser à l'analyse des textes et les corrections d'épreuves.
2: Oui. J'enchaîne avec une autofiction qui fait directement écho à l'envers de la tapisserie parce que c'est ancré dans le monde des mots, les personnes qui les façonnent. Ça s'est paru aux éditions Verticales en janvier. Alors, Lézard nous fait découvrir les coulisses du métier de la correction d'épreuves. Lui aussi, quand même en marge du milieu professionnel, malgré la visibilité paradoxale. Parce que, comme avec la traduction, il y a eu un âge d'or, ça c'était bien en vue, avec des bureaux spacieux, des ressources continuelles, mais les changements sociaux, les bouleversements économiques et l'isolement graduel de la main-d'œuvre au profit de la distance se sont mis à voiler lentement mais sûrement le visage du métier. Alors, dans la jeune vingtaine, la narratrice, Frédéric, quitte son Québec natal et s'envole pour Paris, où elle fait ses armes d'abord en tant que libraire, puis dans une boîte de professionnels de la correction d'épreuves, avec des collègues dynamiques et influents dans les sphères linguistiques parisiennes, qui semblent toutefois ancrés dans la contradiction. En effet, est-ce que c'est réellement possible de porter sur leur peau et dans leur sang, comme leurs compatriotes de tout temps, l'envie du militantisme, de la clandestinité, de la révolution puis de l'anarchie? Puis le paradoxe frappe la narratrice, puisque le respect des normes, la rectitude et l'ordre sont inhérents au domaine de la correction, mais que ses collègues flirtent avec des valeurs et des idéologies qui sont loin d'être conventionnelles ou conservatrices. J'aimerais lire un extrait d'ailleurs ici pour illustrer, si tu veux bien.
1: Ben oui.
2: Corriger, surtout dans la presse, ne signifie-t-il pas agir en police de la langue? S'assurer que les règles, même les plus absurdes et les moins intuitives, soient tout à fait respectées et sévir lorsqu'elles ne le sont pas. Ne peut-on pas opposer à cela la poésie et sa nature profondément transgressive? Corriger, autrement dit remettre dans le droit chemin, n'est-il pas le geste conservateur par excellence, à l'opposé de toute idée de progressisme, de transgression, de renversement? Rectitude, conformité, harmonie, unification, vigilance, respect de la marche, surveillance, pureté, un champ lexical à faire froid dans le dos.
1: Il y a de la matière à réflexion là-dedans, là.
2: Il y a beaucoup de matière à réflexion. Il y a aussi le fait que le métier et sa valeur inestimable sont lentement dans l'oubli, jusqu'à devoir remettre en question la pertinence de continuer à s'y consacrer.
1: Ouais.
2: Alors, la narratrice, elle traverse une sorte de crise en sourdine. Le paradoxe se fait sentir en elle, puisqu'elle tente de se tailler une place dans le monde, mais vit constamment dans ses marges. Elle se rappelle d'ailleurs son père, qui était réparateur de moteurs électriques, dont la vocation a lui aussi été vouée à disparaître. Alors, se consacrer à une disparition devient un hommage, une nécessité. C'est un acte de résistance à l'heure où les bouleversements balaient les lieux communs du revers de la main. Puis, un détail intéressant dans tout ça, c'est que la narration alterne entre le « je » et le « tu ». Le « je » retrace le parcours de la narratrice dans le passé. Le « tu », celui de la narratrice dans le présent, alors qu'elle a maintenant les apprentissages et les connaissances qui lui manquent.
1: OK. Wow.
2: Donc, ce sont deux courts livres, à mon avis, brillants, rafraîchissants, rempli de poésie d'humanité, qui nous invite à porter une attention particulière au rôle dit de soutien dans l'univers des mots, puis à garder espoir lorsqu'il semble nous échapper.
1: En espérant, évidemment, que les éditeurs n'iront pas se soumettre à la tentation de recourir à l'intelligence artificielle.
2: Je pense qu'il y a une belle démocratisation quand même de l'objet littéraire, des travaux littéraires et des regroupements d'ailleurs d'artistes visuels, d'auteurs, d'éditeurs depuis quelques temps, qui mettent de l'avant en fait le travail humain et la nécessité aussi du travail humain derrière des œuvres et même derrière des outils assistés. On souhaite longue vie toujours à cet art humain-là qui vit grâce aux personnes qui le façonnent.
1: Absolument. Alors, l'envers de la tapisserie, propos sur l'art de la traduction signé Alberto Manguel et Lézard de Hélène Frédéric. Merci beaucoup François-Alexandre Bourbeau de nous avoir présenté donc ces deux ouvrages fort intéressants et qui portent effectivement à réflexion et qui nous rappellent l'importance de ces deux métiers très importants dans le domaine de la littérature.
2: Ça me fait plaisir, René. Merci bien.
3: Ici Louis Gosselin. Dans un instant, le livre de François Charon, Fraude en ligne, trucs et astuces pour se protéger, chez Québec Amérique.

0: et tous les autres artistes que j'ai pas cités.
1: Il aime prendre quelques livres pour les lire, évidemment.
2: Bonjour Louis.
3: Bonjour René.
2: Louis, est-ce que tu as déjà été victime d'une fraude?
3: Oui, en pleine rue, mais pas par Internet, par exemple.
2: Ah, ben là, on va s'intéresser à la fraude en ligne.
3: Oui.
2: Donc, j'ai été victime moi-même. On ne m'y reprendra pas.
3: Mais c'était bien présenté.
2: C'était super bien présenté. Aucune faute de français. C'était limpide comme courriel. Mais c'était limpide aussi comme quoi j'ai été victime d'une fraude.
3: Oui.
2: Fraude en ligne, trucs et astuces pour se protéger. C'est signé François Charon. C'est Québec. Amérique, François Charon, ben on le connaît bien.
3: C'est un chroniqueur techno à la radio, entre autres, qui dirige aussi un site web où on fournit des trucs pratiques sur la vie numérique en général. Il donne aussi des conférences concernant les moyens d'éviter de se faire frauder, de se faire arnaquer en ligne, bien sûr. C'est un connaisseur. Je me souviens de lui au début de sa carrière. Il venait souvent à la radio CKAC. Il voulait commencer à avoir sa compagnie et tout ça. Puis déjà, c'était un passionné à l'époque et ça l'est toujours, hein. C'est un passionné du domaine, on peut l'entendre dans ses chroniques à la radio. Il a un langage bien à lui, très imagé, très direct. Et fraude en ligne, ben, c'est un guide pratique, hein, où on rappelle certaines fraudes bien connues, comme la femme qui vous écrit, qui est tombée en amour avec vous, mais qui a besoin d'aide.
2: Ben oui.
3: La clause grands-parents, là, qui est alimentée de plus en plus par l'intelligence artificielle,
2: plus,
3: faut le dire. Hein,
2: là, oui, elle a imité la voix parfaitement.
3: On avait passé des fraudeurs, il faut que l'intelligence artificielle serve à ça en plus. On n'est pas sorti du bois. C'est sans compter tous les courriels bizarres qu'on reçoit, puis dans lesquels on retrouve des pièces dangereuses. Des pièces jointes qu'il faut pas ouvrir. Alors, en résumé, dit Charon, c'est quand ça a l'air trop beau pour être vrai, c'est que c'est pas vrai. Hein?
2: Ouais.
3: Partons avec ça. Là, si on vous fait une offre avantageuse de rendement de votre compte de banque ou n'importe quoi, dites-vous bien que si c'était le cas, tout le monde ferait ça, puis tout le monde serait riche. Donc, il faut être très, très prudent. Si Charon a écrit un livre là-dessus, ben c'est parce qu'il y a encore beaucoup trop de personnes qui se font prendre. Puis en ce sens, ben son livre va être très utile pour plusieurs, à condition de le lire, parce que les gens ont pas conscience souvent que n'importe qui peut se faire prendre. Hein?
2: Oui.
3: On se dit tout le temps, mon Dieu, ah, moi, il m'aurait pas eu,
2: Je disais ça avant d'être victime moi-même.
3: Exactement. Puis on entend les types de fraudes, puis on se dit, mon Dieu, comment il a pu faire pour tomber dans ce panneau-là? Moi, ça me serait pas arrivé. Ben oui, ça peut nous arriver à tout le monde. Et ce que je crains, c'est que les gens, en ayant cette pensée-là, ben, se donnent pas la peine de lire un livre comme celui-là, qui peut être très, très, très utile et très pratique. Alors, je vous encourage beaucoup à le faire. C'est écrit dans un style coloré, très accessible. Ce qu'il nous dit, c'est de réfléchir, puis souvent, gros bon sens, hein? Il n'y a rien de gratuit sur le web, il n'y a rien de gratuit. Là. Souvent, on va vous donner un abonnement gratuit pendant 2 semaines. Mm-hmm. Et je dis pas que c'est de la fraude, mais combien de fois on pourrait participer à des cliniques ou à des cours et que le renouvellement se fait automatiquement. Hein? Donc, c'est 20 $ pour un mois. On dit, OK, on va embarquer. Le mois prochain, c'est 60 $. On oublie de l'annuler et puis ça fait 3 mois qu'on le paye et on s'en rend pas compte. C'est pas de la fraude, mais le livre nous incite aussi à être prudents dans nos choix sur Internet, dans les choses qu'on choisit d'acheter volontairement. C'est pas toujours de la fraude, mais malheureusement, il y a parfois de la fraude. Moi, je me souviens d'avoir racheté un cours et que j'ai été obligé de passer par Desjardins pour annuler le cours, le paiement, parce qu'il continuait à passer, même si j'avais envoyé des notes de l'annuler.
2: Ah, oui.
3: Et on a été obligé de changer ma carte de crédit pour être sûr que celle que j'avais donnée, elle arrête d'être utilisée. Alors, ça a été compliqué. C'était pas des millions, mais quand même, il faut faire attention.
2: Oui. Et il faut éviter d'être impulsif aussi.
3: Oui, toujours, toujours, toujours. Il donnait comme exemple, je trouvais ça drôle, il y a personne qui a trouvé le nombre de carrés ou de triangles dans l'image que vous voyez sur Facebook, par exemple. Il y a un paquet de petits chiffres et dit, il y a personne qui a réussi à le trouver. Vous dites,
2: moi,
3: je suis bon, je vais le trouver, le chiffre 1854. On réussit, on nous donne un cadeau. Et là, on a besoin de nos renseignements personnels, bien sûr, pour nous envoyer le cadeau.
2: Oui.
3: Et là, on vient de mettre le bras dans le tordeur. Et c'est stop immédiatement. Lorsqu'on vous demande des renseignements personnels, on arrête tout cela, puis on se dit, est-ce que j'ai vraiment le goût de continuer? C'est un peu ça le livre de François Charron. Il y a des morceaux dans ce livre-là qui vont vous intéresser plus que d'autres, mais c'est bon de le feuilleter, puis à un moment donné, quand on prend un chapitre qui peut nous intéresser, donnez-vous à fond.
2: Bon, après le petit Larousse, on a le petit Charron.
3: Oui.
2: Fraude en ligne, trucs et astuces pour se protéger. François Charron chez Québec Amérique. Merci beaucoup, Louis.
3: Merci, René.

0: aient dû faire mieux.
1: Eh bien voilà, c'est déjà terminé pour cet autre rendez-vous littéraire auquel nous vous convions à chaque semaine. Si vous avez raté une partie de l'émission ou si vous avez le goût de réécouter une chronique ou une entrevue, ben rien de plus simple. Sachez que l'émission est disponible sur la plupart des plateformes qui hébergent des balados. Je vous remercie de faire de cette émission une habitude d'écoute et je remercie également ceux et celles qui ont contribué au contenu cette semaine, à savoir mes collaborateurs et collaboratrices Marthe Saint-Laurent, Sophie Dorval, Marc Lavertu, Vincent Barbé, François-Alexandre Bourbeau et Louis Gosselin. Je vous convie la semaine prochaine pour une autre édition du Cochocho. D'ici là, la plus belle des semaines et surtout, les plus belles lectures.

mon nom est Dominique Otsonik. Comme à chaque semaine, sur toutes les radios communautaires du Québec, c'est le meilleur de la musique latine pendant une heure. Cette semaine, on commence avec une de mes chansons en 2022. Je sortais un album qui s'appelle Hola, qui a inspiré cette émission. Et la voici!

salsa, de la bachata, on se promène dans les époques. Et on y va aussi avec des classiques. Grupo Niche, Cali Panchanguero, sur toutes les radios communautaires du Québec. C'est l'émission Hola, mon nom est Émilie Godson, et vous écoutez une heure de musique latine. Mais que dis-je, le meilleur de la musique latine.

parti pour l'émission Hola, deuxième partie. Encore meilleure que la première, tant qu'à moi. On y va! On commence avec Puerto Rico et Mark Anthony, le roi, le dieu de la salsa. Et à Oraken et à Guanile qui nous attendent, deux énormes salsa. On part en salsa pour 10 minutes. Et comme dirait Mark Anthony,

passe des heures ensemble à chaque semaine. Vous savez, mon allégeance pour Mark Anthony, mais aussi pour Maluma. Le voici avec la chanson qui m'a fait découvrir cet artiste extraordinaire de la Colombie. Voici la version originale de Felicelos 4.

C'était Luis Enrique et sa magnifique chanson Yo No Sé Mañana. Et on termine l'émission Hola d'aujourd'hui avec

0: Guantanamera. Et c'est sur cette chanson qu'on se dit...
1: Hola, que c'est beau.
0: Hola, que c'est beau. Et aussi, hasta luego. Mon nom est Dominique Hudson. Merci d'avoir été là pour cette heure magnifique de musique latine. Ciao.

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1: 6h48 sur les ondes de Flow 96.5. Bienvenue dans deux crèmes sucre. J'espère que vous allez bien. J'espère que vous avez passé un bon mercredi. En ce jeudi, ben moi personnellement, ce matin, je me croyais vendredi. Donc, je sais pas pour vous, mais moi, voilà, quand j'ai vu qu'on était jeudi, ben c'était. Ben, écoutez, j'étais pas triste là, parce que j'adore mon travail, mais voilà. Mettons que cette semaine est un peu. Brûlante pour moi, si vous voulez que je vous en parle. 10 degrés présentement à Rimouski, la Métis, et c'est très humide à l'extérieur. 98% de taux d'humidité présentement. L'humidex pointera à 27 aujourd'hui au maximum. 22 degrés, c'est ce à quoi on peut s'attendre au thermomètre. Beau gros soleil sur la région présentement et pour toute la journée. Ce sera cette nuit 10 degrés. Ce sera partiellement nuageux. Et maintenant, mais dans le vif du sujet, le 11 juin 2026, c'est le 162e jour de l'année 2026. Donc, il en reste 203 avant le 31 décembre 2026. Ce qui veut donc dire qu'il en reste pas mal à l'année 2026. Mais voilà, ben faut on est quasiment à la mi-année. Presque, il en reste presque. En fait, dans quelques temps seulement, on va arriver vraiment à la ligne du 50%. Donc voilà pour ça. En 1770, l'explorateur britannique James Cook découvre la Grande Barrière de Corail en Australie. Un événement majeur là, dans l'exploration marine. Le 11 juin 1955, l'histoire du sport automobile bascule tragiquement aux 24 heures du Mans. Un terrible accident provoque la mort de dizaines de spectateurs et du pilote Pierre Levet. Cet événement restera longtemps comme un choc et entraînera des réflexions profondes sur la sécurité dans les compétitions automobiles. En 1962, trois détenus, Frank Morris, Clarence Anglin et John Anglin, des frères, parviennent à s'évader d'Alcatraz, la célèbre prison américaine. Leur fuite digne d'un film hollywoodien a finalement fonctionné et ils n'ont jamais été retracés. Je sais pas si vous avez déjà écouter des reportages ou n'importe quoi sur cette évasion-là d'Alcatraz. C'est tout simplement exceptionnel. Ils ont passé des heures à faire des moules de leur tête en papier mâché, en ramassant des poils ici et là pour créer l'illusion de cheveux. Sérieusement, le travail que ces trois gars-là ont mis pour s'évader de prison est complètement incroyable. Les gardiens s'étaient dit, ben regardez, ils vont aller dans l'eau, puis quand bien même ils se rendront de l'autre côté à la nage, ben ils vont probablement se faire manger par les requins. Et même si on n'a pas eu de traces après ça de ces gars-là, on sait qu'ils se sont rendus à la rive. Donc, on sait qu'ils se sont rendus dans la ville de San Francisco et par la suite, ben, se sont complètement volatilisés. En 1979, on apprend la mort de John Wayne, figure immense du cinéma américain, particulièrement dans les westerns. Son surnom de Duke est resté dans la mémoire populaire, donc, et son image continue d'évoquer toute une époque au grand écran. Le 11 juin 2005, la journaliste française Florence Aubenas est libérée après sa captivité en Irak. Et en 2009, l'Organisation mondiale de la santé déclare la grippe H1N1 en tant que pandémie. Donc, je me souviens vaguement de ça. J'ai un léger souvenir en maternelle qu'on était allé se faire vacciner. Puis, on dirait que je comprenais pas c'était quoi. Dans ma tête, c'était bien le fun. Puis, on s'en allait faire une activité. Mais voilà pour ça. 6h53, pause commerciale, musique au retour. Les nouvelles d'Alphonse.

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0: tous, bienvenue à votre bulletin de nouvelles régionales sur Flow 96.5. Alphonse Logo au micro. À Sainte-Flavie, un homme inanimé de 18 ans a été retrouvé tôt ce matin de jeudi sur un chemin privé menant à des terres en culture. Un motocross se trouvait également à proximité de la victime, informe la Sûreté du Québec. À l'arrivée des services d'urgence, le décès de l'homme a été malheureusement constaté sur place. Un enquêteur spécialisé en collision s'est déplacé, dit la Sûreté du Québec, afin d'effectuer l'analyse de la scène et de déterminer les causes et circonstances entourant cet événement. L'enquête se poursuit, affirme la Sûreté du Québec, et aucune autre information ne sera communiquée à ce sujet pour l'instant. On l'a appris ce mardi, le grand séminaire de Rimouski va subir une réelle transformation avec une construction de 60 logements communautaires abordables sur le terrain adjacent. Le communiqué faisant l'annonce parle même d'une transformation en un espace laïque, accessible et ancré dans la communauté. Ceci en vue d'apporter une réponse concrète à la crise du logement dans la région pour les familles, les étudiants et les ménages à faible revenu ou modeste. Ce projet de requalification sera déployé par les logements populaires du Bas-Saint-Laurent et Logeco, deux structures qui se sont mises ensemble pour acquérir ce bâtiment emblématique du paysage rimouskois. Elles veulent partager les ressources, les expertises et les idées et parvenir stratégiquement à cette requalification. Elles entendent maintenir dans ce projet les usages actuels du bâtiment, notamment les 50 espaces occupés par des professionnels dont les services sont essentiels à la population, ainsi que plus d'une trentaine de logements de court et long séjour. À Saint-Anaclet-de-Lessard, la municipalité peut se réjouir d'être la toute première au Québec à adopter une résolution en appui au mouvement créé par le collectif pour un Québec sans pauvreté. Cette adoption s'est faite en conseil réuni le lundi 8 juin dernier. Michel Dubé, responsable du regroupement contre la pauvreté Bas-Saint-Laurent et conseil municipal, est celui qui a introduit ce manifeste à ses collègues pour en faire un outil de lutte contre la pauvreté. Son souhait, nous dit-il, c'est de voir après Saint-Anaclet le mouvement se généraliser. Michel Dubé, qu'on écoute.
1: On souhaite que ça crée un mouvement, là, que d'autres municipalités, d'autres organisations issues du monde municipal appuient le manifeste. Et donc, une première, là, effectivement, au Québec, là, que Saint-Anaclet adopte ce manifeste-là. Donc, je pense que j'étais une des personnes les mieux placées pour créer le mouvement.
2: Donc, vous avez poussé vos collègues à aller à la tâche?
1: Ah, j'ai pas eu besoin de pousser. Ils étaient tous unanimement très d'accord avec les principes. Tu sais, vous savez, le manifeste, là, en tant que tel, c'est un énoncé de valeur. C'est de nommer que, pour nous, les ménages à faible revenu, là, c'est une préoccupation constante. Et donc, il n'y a aucun engagement qui est pris de par la municipalité au niveau financier ou de politique ou toutes sortes de choses. Ce qu'on dit, c'est aux prochaines élections, il faut que les Québécois prennent en compte la solidarité, puis il faut que le prochain gouvernement mette en place des mesures structurantes pour amenuiser des problématiques liées à la pauvreté.
0: Quatre principes sont énumérés dans ce document pour parvenir à l'amélioration du revenu des personnes les plus pauvres. C'est important, nous dit Michel Dubé, parce que dans Rimouski-Neigette, par exemple, plus de 12% de la population vit dans la pauvreté.
1: Il y a 12,3% de la population dans Rimouski-Neigette qui est en situation de pauvreté. C'est énorme et on doit prendre en compte la dignité de ces personnes-là. Nous, ce qu'on souhaite, là, c'est d'accès à des services publics. On

0: jeu autour d'un repas ou d'un verre, mais surtout permettre aux visiteurs de profiter du bon temps, nous dit le chef Adrien Pastor, directeur de la restauration au Bic-sur-Mer.
1: Le restaurant Bic-sur-Mer, c'est un nouveau concept de restauration qui s'installe à partir du 11 juin au Club des Gaules du Bic, sur le nom des Bic-sur-Mer restaurants.
0: Pourquoi ce nouveau concept et qu'est-ce que ça apporte?
1: Ce nouveau concept, dans le fond, on essaie de faire profiter les gens de notre belle vue, de notre terrasse, de notre magnifique salle à manger avec un concept culinaire qui ensemble deux cultures, la québécoise bien sûr, puis la culture de mes origines, de l'Amérique du Sud, ponctuellement le Pérou. Avec une cuisine fraîche, colorée, festive, parfaite pour les apéros, parfaite pour venir avant les spectacles, parfaite pour même prendre un beau verre de vin puis profiter d'une belle soirée. Le restaurant Bic-sur-Mer, il est ouvert pour tout le monde. Ce n'est pas un concept fait juste pour les gens qui jouent au golf, mais les gens, après le golf, venir passer, prendre un verre, manger et prolonger leur séjour des golfs en restant en soirée avec nous au restaurant.
0: Revenons sur cette première édition du Kyoton de Moisson Rimouski-Neigette propulsé par Technique Pro BSL. C'était samedi dernier au salon de Kyivézina. L'événement fut un grand succès, note-t-on dans un communiqué, avec 200 personnes comme participants. Il a permis à Moisson Rimouski-Neigette d'atteindre son objectif d'amasser $50,000. L'insécurité alimentaire touchant un nombre croissant de personnes dans la région, Moisson Rimouski-Neigette organise ces genres d'événements pour amasser des fonds en vue de soutenir les populations en difficulté. L'organisme souhaite que l'élan de solidarité continue de supporter les efforts de l'équipe, sachant qu'avec la saison estivale, les dons sont de plus en plus rares. Pour Moisson Rimouski-Neigette, le Kyoton est un événement qui met en évidence l'importance de travailler ensemble dans la bienveillance pour bâtir une communauté plus forte et résiliente. Ce sera tout pour ce bulletin de nouvelles. Merci de l'avoir suivi. 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

Bonjour, ici Karine Matheux. Voici les informations. Les États-Unis et l'Iran continuent de s'échanger des tirs. Washington dit avoir bombardé de multiples cibles au cours de la nuit. Les gardiens de la Révolution, eux, disent avoir riposté en visant des bases militaires au Koweït et à Bahreïn. La Jordanie, pour sa part, affirme avoir intercepté et abattu 20 missiles venant de l'Iran. L'Iran a d'ailleurs menacé de refermer le détroit d'Ormuz face à l'escalade des tensions. Sur le front diplomatique, des sources iraniennes et européennes affirment que les discussions s'intensifient, notamment sur la question du dégel des avoirs iraniens à l'étranger. Le président américain Donald Trump affirme que les États-Unis n'ont besoin de rien du Canada et du Mexique. Il a tenu ses propos lors d'une rencontre avec des journalistes au cours de laquelle il a été interrogé sur le processus de révision de l'accord de libre-échange avec le Canada et le Mexique. Le chef de la Maison-Blanche a ajouté qu'il n'envisageait pas pour le moment de renouveler cet accord qu'il a qualifié de pire entente commerciale jamais conclue. Il a également critiqué le déficit commercial des États-Unis envers le Canada en estimant que les Américains n'avaient pas besoin des voitures et de l'énergie canadienne. Et en terminant, la décision du gouvernement Fréchette de relancer le programme de l'expérience québécoise suscite des réactions favorables dans les milieux d'affaires et du côté des syndicats. Le ministre de l'Immigration, François Bonnardel, a annoncé que le programme sera relancé pour 2 ans après avoir été fermé dans la controverse en novembre dernier. La Fédération interprofessionnelle de la santé du Québec estime que ce geste envoie un signal positif aux 1200 travailleuses immigrantes du milieu de la santé qui étaient visées par l'abolition du programme. Le maire de Québec, Bruno Marchand, y voit aussi un pas dans la bonne direction. Voilà, c'était les informations.

prévu aujourd'hui. Il y aura du soleil, l'humidex pointera à 27. Pour ce soir et pour cette nuit, 10 degrés avec un ciel partiellement nuageux. Pour demain, vendredi, ce sera 15 degrés avec un ciel généralement nuageux. Et pour la nuit, 10 degrés avec de la pluie. Samedi, 11 avec des averses. Et pour

0: 13 avec des averses. Pour la nuit, 12 degrés avec de la pluie toujours. Lundi, des averses avec 21. Et pour la nuit, 11 degrés avec des passages nuageux. Mardi, 19 avec une alternance soleil-nuage. Et pour la nuit, 11 avec des passages nuageux. 20 degrés pour mercredi avec une alternance soleil-nuage. Il est 7h10. 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
1: 7h16 sur les ondes de Flow 96.5. Bienvenue à notre crème un sucre. J'espère que vous allez bien. J'espère que vous passez un bon tout début de jeudi, oui. Donc, comment ça va se passer? Ben, dans quelques instants, on se jase d'indices d'inflammabilité. On va également parler actualité dans quelques instants, sport vers 7h30, vers 7h45. Je parle de quelqu'un, je sais pas qui encore, mais je vous parle de quelqu'un assurément. Parce que ça va être ça, je pense, à l'avenir. Mais ça, ben, on y reviendra évidemment. Voilà, puis après ça, ben, ça va être la fin de l'heure de 7h à 7h17.
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1: Donc voilà, 7h17, l'indice d'inflammabilité pour Rimouski, Matapédia est modéré pour aujourd'hui. La zone est en verte, pour demain toujours en vert, donc modéré. Et après-demain, la zone tombe au bleu, l'indice de danger d'incendie est donc bas pour après-demain. Donc voilà, aucun incendie actif à proximité. On peut dormir sur nos deux oreilles, donc, pour l'indice d'inflammabilité à 7h18.

Il est 7h25 sur les ondes de Flow 96.5 et je vous parle d'un sondage des intentions de vote des Québécois pour les prochaines élections provinciales. Toujours bien installé au premier rang, le Parti québécois, 31% des intentions de vote. On gagne un point. Le Parti libéral du Québec perd des plumes, moins 5 points, 25%. La Coalition Avenir Québec gagne 3 points pour se maintenir à 21%. Moins un point pour le Parti conservateur du Québec, qui pointe à 12%. Et Québec solidaire à 11%. Ça, c'est ce qui veut dire... Ben, en fait, ça, ce que ça veut dire, c'est que le Parti québécois ne serait plus majoritaire. Donc, ce qu'on attendait depuis des lunes avec l'avance que le Parti québécois avait, ben, finalement, l'avance n'est pas si énorme que ça. Le Parti libéral continuera-t-il de dégringoler de la sorte? Je ne sais pas. Bon, on parle de manque de notoriété chez Charles Milliard. Donc, c'est pourquoi là, les 5 points ont été perdus. On parle également d'un effet fréchette chez la CAQ. Même si bon nombre de Québécois se sont promis de ne plus jamais voter pour la CAQ, selon ce qu'on dit à l'article, ben Christine Fréchette leur ferait revisiter leur plan. Voilà. Notre chère première ministre qui a redonné du poids de la bête à la CAQ un petit peu, là, qu'on élangissait là dans les bas-fonds des intentions de vote avec M. Legault à leur tête. Maintenant, avec Mme Fréchette, ils sont à 21% des intentions de vote. Donc vous le savez autant que moi. Ces chiffres-là, le 11 juin 2026, ça ne veut absolument rien dire. On va savoir pour vrai, le 5 octobre au soir, qu'est-ce qui arrivera avec notre province au niveau politique. Qui sera notre prochain ou prochaine premier ou première ministre. Voilà. Il est 7h28. Nous autres, on s'en va en musique. Et au retour, on jase sport. Début de la Coupe du monde de soccer. Mes prédictions au retour.

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1: À 7h30, je vous parle de la Coupe du monde de soccer qui commence aujourd'hui. Mexique, Afrique du Sud à 15h. C'est l'affrontement qu'on aura droit. Donc, ces deux équipes se battront pour le sommet du groupe A. Et un autre match à l'affiche à 22h cette fois. Entre la Tchéquie et la Corée du Sud, voilà. Un autre match du groupe A. Voilà donc pour cela. Maintenant, ben mes prédictions. J'étais en train de les faire à l'instant, donc en fait, je les avais déjà faites, mais pour m'avoir un petit tel mémoire, voilà. Dans la ronde des 32, ben, j'ai le Mexique qui bat la Suède, le Maroc qui bat la Suisse, le Canada qui bat l'Australie, le Brésil qui bat la Corée du Sud, le Paraguay qui bat le Sénégal, l'Équateur qui bat le Japon, l'Allemagne qui bat l'Autriche et les Pays-Bas qui battent les États-Unis. La Belgique qui bat le Panama, l'Uruguay qui bat la Norvège, l'Espagne qui bat la République démocratique du Congo, la France qui bat l'Égypte, l'Argentine qui bat la Côte d'Ivoire, la Colombie qui bat la Croatie, le Portugal qui bat l'Écosse et l'Angleterre qui bat l'Algérie. Maintenant, dans la ronde des 16, Mexique-Maroc. Je crois que je vais avec le Maroc. Je pense que Achraf Hakimi va faire la différence pour l'équipe marocaine. Canada-Brésil... Je vais prendre pour le Canada jusqu'au bout, là. Contre le Brésil, aucune chance pour nos Canadiens, pour l'unifolié. Le Canada, le Brésil, oui, qui passera en quart de finale. Paraguay-Équateur, je vais avec l'Équateur. Et Allemagne-Pays-Bas, je vais avec l'Allemagne. De l'autre côté du tableau, Belgique-Uruguay, je crois que je vais avec la Belgique. Je pense qu'ils peuvent causer une belle surprise et se rendre loin. Et c'est là où ça bloque, là. Le choc de Titan... En ronde des 16, Espagne, France, les deux favoris pour remporter la Coupe du Monde. Je sais pas. Je vais avec qui, honnêtement. Aussitôt dans le tournoi, j'ai l'impression que la France va l'emporter. Voilà, j'y vais avec nos cousins français. Argentine-Colombie, je vais avec l'Argentine. Et Portugal-Angleterre, c'est un gros bout de tableau, là. Le tableau de droite, là. Vraiment, il y a des grosses équipes qui vont tomber plus tôt que l'on ne le pense. Angleterre-Portugal. L'Angleterre ont toujours tendance à faire dans les mains de leurs partisans. Et ce, très tôt, le Portugal s'est comme renouvelé avec quelques jeunes joueurs. Bruno Fernandes, pas tant jeune, mais en tout cas, Joao Félix plus que Joao Neves. Mais bref, je pense qu'ils vont jouer pour Cristiano Ronaldo, le Portugal. Mais écoutez, je sais pas comment ils battent l'Angleterre. Je vais avec l'Angleterre, je pense que c'est finalement l'année où... Je pense pas qu'ils vont gagner la Coupe du Monde, mais je pense qu'ils vont pouvoir faire un petit bout et se rendre justement dans ces quarts de finale. Sinon, ben, si on retourne dans la partie gauche du tableau, le Maroc affrontera le Brésil. Et évidemment, ben, je crois que le Brésil passera le Maroc. Sinon, l'Équateur contre l'Allemagne, j'y vais avec l'Allemagne. Donc, de l'autre côté, Belgique-France, j'y vais avec nos cousins. Argentine-Angleterre, j'y vais avec l'Angleterre. Malheureusement pour Lionel Messi. Brésil-Allemagne, j'y vais avec l'Allemagne. Je crois pas au Brésil. En fait, je crois au Brésil. J'ai aimé en demi-finale, là. Mais je crois pas que c'est vraiment une équipe qui peut gagner la Coupe du Monde cette année. France-Angleterre, pas le choix d'aller avec la France. Après ça, ben France-Allemagne. Je vais avec la France. Pas le choix d'aller avec la France. Voilà, j'ai la France qui remporte la Coupe du Monde de soccer 2026. Dans la petite finale, ben, j'ai l'Angleterre qui bat le Brésil. Sinon, ben, dans la phase de groupe, j'ai le Canada qui remporte le groupe B aux mains de la Suisse. Est-ce que j'ai des surprises? Ben, j'ai les États-Unis qui terminent deuxième du groupe D, derrière le Paraguay. Sinon, est-ce qu'il y a d'autres surprises dans ma phase de groupe? Pas vraiment. Écoutez, j'ai mis les favoris pas mal là, pour aller jusqu'au bout et tout. Mais sachez une chose, c'est que chaque année, la Coupe du Monde nous offre du spectacle et surtout des moments complètement inattendus. Et j'ai l'impression que cette année sera fertile en revirement de situation complètement inattendue. Une équipe comme la Turquie, comme la Tchéquie, peuvent évidemment, tu sais, dans les groupes un peu plus faibles, là, peuvent déloger des équipes qui auraient eu normalement un passe-droit jusqu'à loin dans le tableau. Sinon, ben, tu sais, écoutez, c'est quand même le fun de voir beaucoup de pays qui font leur début à la Coupe du Monde de soccer. Le Curaçao est qualifié. C'est un pays, c'est une île au beau milieu de nulle part. Le Cap-Vert également, c'est un petit peu dans la même situation. Et l'Ouzbékistan s'est qualifié dans le groupe K pour la Coupe du Monde. Et la Jordanie aussi s'est qualifiée pour la première fois de son histoire à la Coupe du Monde de soccer. Donc voilà, bien hâte que ça commence toute cette histoire-là. Ça va occuper notre été pas mal. Le Canada commence demain contre la Bosnie-Herzégovine. Ils ont joué contre l'Ouzbékistan comme cette semaine, un match amical préparatoire, là. Mais non, c'est contre la Bosnie-Herzégovine que le Canada joue demain pour son match, pour son premier match à la Coupe du Monde de soccer. Je pense qu'ils vont l'emporter, mais bref, on n'est pas encore rendu là. Sinon, ben côté Ligue nationale de hockey, c'est le match numéro 5 de la finale de la Coupe Stanley ce soir au Lenovo Center de Raleigh en Caroline du Nord. Match numéro 5 est crucial, vous le savez, je vous l'ai déjà mentionné plusieurs fois sur ces ondes, tant quand on parlait du Canadien que de d'autres équipes. Vous savez à quel point le match numéro 5 est crucial. Maintenant, 70% des équipes qui ont joué, qui ont remporté le cinquième match de leur série en série 2026, ont finalement passé au prochain tour. 70%, on a eu 10 matchs numéro 5 à date dans les séries 2026, et 7 fois sur 10, les équipes qui gagnaient passaient au prochain tour. Donc, quand même, c'est à ne pas négliger le cinquième match d'une série. Et je pense que ce sont les Golden Knights qui l'apporteront ce soir. J'ai l'impression que Vegas va aller terminer ça en 6 à la maison. Et je crois que ce soir, c'est une bonne opportunité de le faire. Certains pensent que la série a tourné lors du dernier match. Je ne pense pas. Je crois vraiment que les Golden Knights ont encore plus à donner. Et sur les patinoires adverses, sont une excellente équipe. Très hâte de voir ce qui va se passer avec le match de ce soir. Je prédis une victoire des Golden Knights à 7h38. Dans Rimouski Métis, présentement, c'est 10 degrés avec 22 au maximum aujourd'hui. Ce sera ensoleillé. L'humidex pointera, lui, à 27 au maximum ce soir et cette nuit, 10 degrés. Partiellement nuageux pour vendredi, 15 avec un ciel généralement nuageux. Pour la nuit, 10 degrés avec de la pluie, et pour samedi, 11 degrés avec des averses. Pour la nuit, 8 avec des averses. Dimanche, 13 avec des averses. Pour la nuit, 12 degrés avec de la pluie. Lundi, 21 avec des averses. Pour la nuit, 11 degrés avec des passages nuageux. Mardi, 19 avec une alternance soleil-nuage et les 7h30. 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

7h44 sur les ondes de Flo 96.5. Aujourd'hui, je vous parle de quelqu'un qu'on connaît très peu et pourtant, il a profondément marqué l'histoire des sciences. Niels Stensen, plus connu sous le nom de Nicolas Stenon. Pardonnez mes chiffres romains, mais bref, il est né au Danemark. V5 est né au 17e siècle, voilà. Au Danemark. Stenon est l'un de ces esprits brillants qui ont changé notre façon de comprendre le monde sans jamais devenir une célébrité populaire. À première vue, son nom ne dit pas grand-chose et pourtant, cet homme a été un pionnier dans deux domaines essentiels de la science, l'anatomie et la géologie. À une époque où la science moderne commence à peine à se construire, il observe, compare, dissèque et surtout, il doute. C'est souvent comme ça que les grandes découvertes commencent et les pionniers sont découverts comme ça, normalement. L'une de ses contributions les plus importantes concerne la géologie. C'est l'on comprend que les couches de roches se déposent les unes sur les autres au fil du temps, ce qui pose les bases de la lecture scientifique des terrains. Il aide à montrer que la Terre a une histoire et que cette histoire peut se lire dans les strates du sol. Pour l'époque, c'est une idée absolument révolutionnaire. En anatomie aussi, son apport est remarquable. Il fait partie de ces savants qui n'acceptent pas les explications toute faite. Il observe le corps humain avec rigueur, méthode et précision. Ce regard scientifique très moderne pour son temps fait de lui une figure importante de la recherche médicale et naturelle. Mais pourquoi alors est-il méconnu si il a été l'un des premiers à douter de certaines théories toutes conçues? Parce qu'il n'a pas seulement été scientifique, sa vie a pris une tournure spirituelle forte, ce qui l'a éloigné de la reconnaissance publique au sens classique. Comme souvent dans l'histoire, les grands noms ne sont pas toujours les plus visibles. Et c'est justement ce qui rend Niels Stensen fascinant. Il fait partie de ces hommes dont les idées ont durablement influencé le monde, même si leur nom n'est pas sur toutes les lèvres. Et puis, dans leur temps, probablement était considéré là, comme pas tout là dans sa tête, mettons. Voilà. Il est 7h47. Maintenant, on s'en va en musique avec Sarah Dufour, pause commerciale et d'autres musiques par la suite. Et au retour, les nouvelles avec Alphonse.

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0: Bonjour à tous, bienvenue à votre bulletin de nouvelles régionales sur Flo 96.5. Alphonse Logo au micro. À Sainte-Flavie, un homme inanimé de 18 ans a été retrouvé tôt ce matin de jeudi sur un chemin privé menant à des terres en culture. Un motocross se trouvait également à proximité de la victime, informe la Sûreté du Québec. À l'arrivée des services d'urgence, le décès de l'homme a été malheureusement constaté sur place. Un enquêteur spécialisé en collision s'est déplacé, dit la Sûreté du Québec, afin d'effectuer l'analyse de la scène et de déterminer les causes et circonstances entourant cet événement. L'enquête se poursuit, affirme la Sûreté du Québec, et aucune autre information ne sera communiquée à ce sujet pour l'instant. On l'a appris ce mardi, le grand séminaire de Rimouski va subir une réelle transformation avec une construction de 60 logements communautaires abordables sur le terrain adjacent. Le communiqué faisant l'annonce parle même d'une transformation en un espace laïque, accessible et ancré dans la communauté. Ceci en vue d'apporter une réponse concrète à la crise du logement dans la région pour les familles, les étudiants et les ménages à faible revenu ou modeste. Ce projet de requalification sera déployé par les logements populaires du Bas-Saint-Laurent et Logeco, deux structures qui se sont mises ensemble pour acquérir ce bâtiment emblématique du paysage rimouskois. Elles veulent partager les ressources, les expertises et les idées et parvenir stratégiquement à cette requalification. Elles entendent maintenir dans ce projet les usages actuels du bâtiment, notamment les 50 espaces occupés par des professionnels dont les services sont essentiels à la population, ainsi que plus d'une trentaine de logements de court et long séjour. À Saint-Anaclet-de-Lessard, la municipalité peut se réjouir d'être la toute première au Québec à adopter une résolution en appui au mouvement créé par le collectif pour un Québec sans pauvreté. Cette adoption s'est faite en conseil réuni le lundi 8 juin dernier. Michel Dubé, responsable du regroupement contre la pauvreté Bas-Saint-Laurent et conseil municipal, est celui qui a introduit ce manifeste à ses collègues pour en faire un outil de lutte contre la pauvreté. Son souhait, nous dit-il, c'est de voir après Saint-Anaclet le mouvement se généraliser. Michel Dubé, qu'on écoute.
1: On souhaite que ça crée un mouvement, là, que d'autres municipalités, d'autres organisations issues du monde municipal appuient le manifeste. Et donc, une première, là, effectivement, au Québec, là, que Saint-Anaclet adopte ce manifeste-là. Donc, je pense que j'étais une des personnes les mieux placées pour créer le mouvement.
2: Donc, vous avez poussé vos collègues à aller à la tâche?
1: Ah, j'ai pas eu besoin de pousser. Ils étaient tous unanimement très d'accord avec les principes. Tu sais, vous savez, le manifeste, là, en tant que tel, c'est un énoncé de valeur. C'est de nommer que, pour nous, les ménages à faible revenu, là, c'est une préoccupation constante. Et donc, il n'y a aucun engagement qui est pris de par la municipalité au niveau financier ou de politique ou de toutes sortes de choses. Ce qu'on dit, c'est aux prochaines élections, il faut que les Québécois prennent en compte la solidarité, puis il faut que le prochain gouvernement mette en place des mesures structurantes pour amenuiser les problématiques liées à la pauvreté.
0: Quatre principes sont énumérés dans ce document pour parvenir à l'amélioration du revenu des personnes les plus pauvres. C'est important, nous dit Michel Dubé, parce que dans Rimouski-Neigette, par exemple, plus de 12% de la population vivent dans la pauvreté.
1: Il y a 12,3% de la population dans Rimouski-Neigette qui est en situation de pauvreté. C'est énorme et on doit prendre en compte la dignité de ces personnes-là. Nous, ce qu'on souhaite, là, c'est d'accès à des services publics. On doit prendre en compte la situation des personnes en situation de pauvreté pour mettre en place des mesures structurantes pour améliorer leur sort. Le revenu de ces gens-là est beaucoup trop faible. Et donc, on souhaite que le prochain gouvernement prenne en compte la lutte à la pauvreté comme une valeur importante dans leur action.
0: Au club du golf Bic-sur-Mer, on se prépare activement pour une belle saison estivale 2026. Et tout commence ce 11 juin avec un nouveau concept culinaire au restaurant pour non seulement prolonger des journées de jeu autour d'un repas ou d'un verre, mais surtout permettre aux visiteurs de profiter du bon temps, nous dit le chef Adrien Pastor, directeur de la restauration au Bic-sur-Mer.
3: Le restaurant Bic-sur-Mer, c'est un nouveau concept.

0: Le parfait pour même prendre un beau verre de vin puis profiter d'une belle soirée. Le restaurant Big Sur Mer, il est ouvert pour tout le monde. Ce n'est pas un concept fait juste pour les gens qui jouent au golf, mais les gens après le golf venir passer et prendre un verre, manger et prolonger leur séjour de golf en restant en soirée avec nous au restaurant.
1: Revenons sur cette première édition du Kyoton de Moisson Rimouski Neigette propulsé par Technique Pro BSL. C'était samedi dernier au salon de Kyivesina. L'événement fut un grand succès, note-t-on dans un communiqué, avec 200 personnes comme participants. Il a permis à Moisson Rimouski Neigette d'atteindre son objectif d'amasser $50,000. L'insécurité alimentaire touchant un nombre croissant de personnes dans la région, Moisson Rimouski Neigette organise ce genre d'événements pour amasser des fonds en vue de soutenir les populations en difficulté. L'organisme souhaite que l'élan de solidarité continue de supporter les efforts de l'équipe, sachant qu'avec la saison estivale, les dons sont de plus en plus rares. Pour Moisson Rimouski Neigette, le Kyoton est un événement qui met en évidence l'importance de travailler ensemble dans la bienveillance pour bâtir une communauté plus forte et résiliente. Ce sera tout pour ce bulletin de nouvelles. Merci de l'avoir suivi. 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

Bonjour, ici Karine Matteux. Voici les informations. Les États-Unis et l'Iran continuent de s'échanger des tirs. Washington dit avoir bombardé de multiples cibles au cours de la nuit. Les gardiens de la Révolution, eux, disent avoir riposté en visant des bases militaires au Koweït et à Bahreïn. La Jordanie, pour sa part, affirme avoir intercepté et abattu 20 missiles venant de l'Iran. Téhéran a d'ailleurs menacé de refermer le détroit d'Hormuz face à l'escalade des tensions. Sur le front diplomatique, des sources iraniennes et européennes affirment que les discussions s'intensifient, notamment sur la question du dégel des avoirs iraniens à l'étranger. Le président américain Donald Trump affirme que les États-Unis n'ont besoin de rien du Canada et du Mexique. Il a tenu ses propos lors d'une rencontre avec des journalistes au cours de laquelle il a été interrogé sur le processus de révision de l'accord de libre-échange avec le Canada et le Mexique. Le chef de la Maison-Blanche a ajouté qu'il n'envisageait pas pour le moment de renouveler cet accord qu'il a qualifié de pire entente commerciale jamais conclue. Il a également critiqué le déficit commercial des États-Unis envers le Canada en estimant que les Américains n'avaient pas besoin des voitures et de l'énergie canadienne. Et en terminant, la décision du gouvernement Fréchette de relancer le programme de l'expérience québécoise suscite des réactions favorables dans les milieux d'affaires et du côté des syndicats. Le ministre de l'Immigration, François Bonnardel, a annoncé que le programme sera relancé pour 2 ans après avoir été fermé dans la controverse en novembre dernier. La Fédération interprofessionnelle de la santé du Québec estime que ce geste envoie un signal positif aux 1200 travailleuses immigrantes du milieu de la santé qui étaient visées par l'abolition du programme. Le maire de Québec, Bruno Marchand, y voit aussi un pas dans la bonne direction. Voilà, c'était les informations.

11 degrés avec 22 au maximum aujourd'hui. L'humidex, lui, sera à 27. Ce sera cette nuit 10 degrés avec ciel partiellement nuageux. Vendredi, 15 et ce sera généralement nuageux toujours. Pour la nuit, 10 avec de la pluie et pour samedi, 11 avec des averses. Pour la nuit, 8 degrés avec des averses. Pour dimanche, 13 avec des averses. 12 pour la nuit avec de la pluie. Lundi, de la pluie, ben, des averses avec 21. Et pour la nuit, 11 avec des passages nuageux. 19 degrés mardi avec une alternance soleil et nuages. Il est 8h10. 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

0: 8h20 sur les ondes de Flow 96.5. Bienvenue à tout le monde dans l'heure de 8h. Ce qui va se passer, ben, dans quelques instants, je vais avoir une interlude musicale. Il y aura également le bulletin de sport. Et par la suite, on jase avec Elisabeth pour la chronique immobilière. Il est 8h20.
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1: C'est dans quelques jours seulement que nous connaîtrons l'horaire complète du calendrier de la LHJMQ. Mais avant tout ça, la Ligue a annoncé 8 matchs intra-ligue avec la Ligue de l'Ontario. Ce chiffre est maintenant doublé puisque l'an passé c'était 4. Et voilà donc les équipes qui s'affronteront. Les Foreurs de Val-d'Or et le Battalion de North Bay, les Huskies de Rouyn-Noranda et les Wolves de Sudbury, les 67 d'Ottawa et les Olympiques de Gatineau, et l'Armada de Blainville-Boisbriand avec les Frontenacs de Kingston. Il y aura des matchs dimanche le 1er novembre, vendredi le 20 novembre, dimanche le 22 novembre, dimanche le 17 janvier, vendredi le 22 janvier et dimanche le 21 février pour conclure le tout. Espérons seulement que la collaboration entre la LHJMQ et la Ligue de l'Ontario se poursuive dans le futur. À 20h, heure de l'Est, la finale de la Coupe Stanley reprend ce soir pour le crucial match numéro 5 qui sera disputé au Lenovo Center de Raleigh, en Caroline du Nord. Et lors des séries 2026, l'équipe qui remporte le cinquième match de la série est passée au prochain tour dans 70% des cas. Alors qu'il y a eu 10 matchs numéro 5 depuis le début des séries, cette fois, l'équipe qui l'a emporté est passée à la prochaine ronde. Voyons voir qui repartira du Lenovo Center avec une avance de 3-2 et qui jouera pour sa saison samedi soir. Toujours dans la Ligue nationale de hockey, les Oilers, toujours à la recherche d'un entraîneur-chef, auraient chez leur dévolu sur Mike Babcock. Le seul problème, la Ligue nationale de hockey doit effectuer des vérifications et aller de l'avant avec une enquête indépendante. La condition pour déclencher l'enquête pour la Ligue nationale de hockey, c'était que les Oilers confirme à la Ligue nationale de hockey qu'ils avaient bel et bien l'intention d'engager l'ancien pilote des Red Wings et des Maple Leafs. Les propriétaires des Oilers ont clairement signifié leur intérêt à la Ligue nationale de hockey, qui ira finalement de l'avant avec son enquête. Ils interrogeront des anciens joueurs de Babcock et des membres de son entourage. Babcock a remporté la Coupe Stanley avec les Red Wings de Détroit en 2007-2008, mais il a également été longtemps l'entraîneur-chef de l'équipe canadienne à l'international. En 1997, au championnat mondial junior, il a remporté la médaille d'or. Au championnat mondial de 2004, la médaille d'or. Au championnat mondial de 2008, la médaille d'argent. Aux Jeux olympiques de 2010 à Vancouver, la médaille d'or. Aux Jeux olympiques de 2014 à Sochi, la médaille d'or. Et finalement, l'a remporté avec l'unifolié la Coupe du monde de hockey en 2016. On l'attendait et c'est maintenant officiel. C'est le début de la Coupe du monde de soccer avec deux matchs à l'affiche et une nous avons droit à deux matchs du groupe A. Le Mexique, l'un des trois pays hôtes, affronte l'Afrique du Sud. Et dans l'autre match, à 22h, la Corée du Sud affronte la Tchéquie. Un autre pays hôte, le Canada, débute son tournoi demain face à la Bosnie-Herzégovine. Et selon les preneurs au livre, l'Espagne et la France sont les deux équipes qui ont le plus de chances de remporter la Coupe du Monde. Le Curaçao et Haïti sont les deux pays qui ont le moins de chances de remporter la Coupe du Monde, toujours selon les preneurs au livre. C'était Émile Clouet pour vos sports.
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1: À 8h36 sur les ondes de Flo 96.5, dans nos studios pour la chronique immobilière, Elisabeth est avec nous. Salut.
3: Allô, ça va bien?
1: Oui, ça va très bien, toi-même?
3: Ben oui, merci. Passe une belle semaine.
1: Oh, oui, toi-même?
3: Ben oui, merci. Oui. Une grosse semaine.
1: T'es occupée, j'imagine, Lydia qui est à l'étranger.
3: Oui,
1: là.
3: On s'y est occupée.
1: J'en doute pas. Tu veux nous parler, Elisabeth, ce matin des clauses que l'on peut retrouver, oui, dans les promesses d'achat?
3: Oui, effectivement. Il y a plusieurs clauses qu'on peut retrouver. Chacune va avoir leur spécialité. Puis je me demandais, toi, tu penses que c'est quelles clauses qui peuvent revenir le plus souvent dans les promesses d'achat?
1: J'imagine que la clause que les acheteurs doivent passer au crédit pour acheter la maison, j'imagine que c'est elle qui revient à peu près dans tous les contrats.
3: Effectivement. Je te dirais qu'au moins dans 90% des promesses d'achat, à moins que ce soit des achats comptables, le financement, il revient vraiment, vraiment, vraiment souvent.
1: C'est parce que si t'as pas de financement, tu peux pas acheter la maison.
3: Ben, c'est ça.
1: À moins que t'as payé cash, là.
3: Oui, c'est ça. Sinon, ben, ça va être une condition d'achat comptable. Fait que c'est sûr qu'il y a un niveau financement, mais c'est une condition qui revient très, très souvent. Puis à Rimouski, généralement, on va chercher le financement en 14 jours. Mais dernièrement, j'ai vu une promesse d'achat qu'on a demandé, le vendeur a demandé 10 jours. Donc, c'est vraiment okay. C'est court délai. Il ne faut pas oublier que les fins de semaine, les institutions financières sont fermées. Là.
4: Ouais.
3: Donc, c'est vraiment important d'aller chercher sa préautorisation et d'avoir déjà fait ses démarches avec les institutions financières pour être prêt. Sinon, ben, c'est sûr qu'on a la clause de l'inspection.
4: Oui.
3: Ça, effectivement, c'est la deuxième qui revient le plus souvent. C'est sûr que nous, les courtiers immobiliers, la loi nous oblige à recommander l'inspection. On n'a pas le droit de dire « ne faites pas inspecter, ça vaut pas la peine ». Ça, ce n'est pas notre compétence. On est obligé. Puis même dans la promesse d'achat, si jamais vous ne faites pas inspecter, vous devez mettre vos initiales pour dire que vous avez été averti par votre courtier et que vous renoncez à ce droit malgré les risques. Donc, c'est vraiment important de faire inspecter, surtout des vieilles maisons. T'sais, on connaît pas l'historique. Puis des fois, oui, on a un rapport d'inspection qui date de 4 ans, mais est-ce que les choses ont changé? Je pense que oui, toutes les choses peuvent changer. Sinon, il y a une clause que les gens ne savent pas forcément. On peut demander les taxes des documents. Des fois, les dossiers sont incomplets. Fait qu'aller chercher les taxes, des fois, on peut avoir des petites surprises. Les taxes scolaires, je pense à une inscription que... Ben, une vente qu'on est en train de faire, les taxes sont quand même très dispendieuses dans certaines municipalités. Sinon, ben, le compte d'électricité, t'imagines-tu acheter une maison puis que finalement, t'apprends que ça coûte 6 000 $ par...
4: Ouais.
3: 6 000 $ par année, là, pour deux personnes. Mais là, tu dis, mon Dieu, il y a un problème d'isolation, il y a un problème quelque part. Sinon, ben, comme on a parlé tantôt, l'achat comptant, il faut qu'on aille chercher la vérification de disponibilité des fonds, soit avoir une preuve d'institution financière qui démontre que dans le compte bancaire, on a vraiment les sous. Et des fois, ben, ça peut vraiment être une lettre de l'institution financière qui va venir nous confirmer que les sous sont présents. Sinon, ben, il y a des maisons qui ne sont pas alimentées par les systèmes d'égout de la municipalité, de l'aqueduc aussi. Donc, c'est important de faire l'analyse de l'eau pour aller chercher de la potabilité. Ça arrive quand même souvent que l'eau n'est pas potable à certains endroits. Les gens ne le savent pas, mais on devrait désinfecter un puits 2 fois par année. Puis, ben, des fois, on apprend que le puits n'a pas été décontaminé depuis 10 ans, mais tu sais, ça veut rien dire. Peut-être que l'eau est bonne, là. Peut-être que personne est malade. Mais c'est vraiment important, puis il n'y a pas une institution financière qui va aller donner un financement, puis il n'y a pas un notaire qui va vouloir nous notarier sans eau potable. La seule exception qu'il peut avoir, c'est lors d'un achat comptant. Mais même à ça, même si vous achetez comptant, allez vérifier si votre eau est potable, là. Sinon, ben, une chose qui est quand même importante de savoir, les installations septiques, quand c'est pas de la municipalité, sachez que vous avez le droit de vérifier. Est-ce qu'il y a déjà eu des avis de non-conformité? Il est où le champ d'épuration? Sont où les fosses? Est-ce que c'est un puisard? Parce que c'est sûr qu'un inspecteur en bâtiment, il va aller vous mentionner que 25 ans, c'est pas mal la durée de vie moyenne. Donc, si vous vous rendez compte que ça fait déjà une 50aine d'années, ben, vous devez y penser à mettre des sous pour ça. Sinon, ben, recherche de propriété par le vendeur. J'ai souvent des vendeurs qui disent, ben, je vais attendre de trouver quelque chose à acheter, puis après ça, je vais mettre en vente. Oui, ça peut se faire, mais c'est difficile de faire une promesse d'achat conditionnelle avant d'une maison qui n'est même pas encore centriste. Mmh. Ça fait peur au vendeur. Fait que sachez qu'on peut demander une clause qui dit que la promesse d'achat va être conditionnelle à ce que le vendeur se trouve une maison, exemple, dans les 60 jours suivant une promesse d'achat. Ça vient vraiment sécuriser tout le monde. Puis ça, on s'assure que personne ne se ramasse à la rue aussi, hein?
4: Ouais.
3: Parce que il y a des gens qui c'est déjà arrivé, puis maintenant, ils ont vraiment peur. Des fois, ils ont peut-être vendu par eux-mêmes ou ils ont eu une mauvaise expérience, puis ils se sont ramassés à la rue. Fait que là, quand on leur dit, ben vous êtes mieux de vendre tout de suite, puis après ça, de magasiner, ben là, ils ont vraiment peur. Fait que c'est vraiment pouvoir expliquer... Okay.
4: Mais ben, tu peux pas mettre une date dans le contrat, mettons.
3: Oui, on peut toujours mettre des dates.
4: Ouais, c'est ça. Moi, je me souviens quand on avait vendu la maison dans laquelle j'ai grandi, oui. Me semble, on avait mis une date, mettons, je te donne une date fictive, mettons le 15 mai, là.
3: Oui.
4: Puis, c'est ça. Au 15 mai, il fallait qu'on soit déménagé.
3: Ben, c'est ça. On va toujours mettre des signatures de l'acte de vente, mais c'est surtout pour le vendeur quand il achète, lui, avant, ben, c'est ça. C'est dur de passer une promesse d'achat conditionnelle à une vente de maison. Puis, il faut jamais oublier qu'il peut s'en faire voler parce que le vendeur, il a le droit de continuer à mettre en vente. Fait que ça devient vraiment stressant. Sinon, ben, des fois, on a des maisons qui ont des locataires, des personnes comme ça, ou un duplex, mais on peut demander une libération des lieux. dans la promesse d'achat, là, ça ne veut pas dire que le locataire va quitter les lieux, mais c'est juste pour dire que moi, si jamais le locataire il quitte, ben je vais acheter la maison. Fait que des fois, ça fonctionne, okay. Des fois, ça ne fonctionne pas, mais c'est une clause qui peut se faire. Aussi, ben, des fois, on a du monde à l'extérieur qui vont faire des promesses d'achat sans avoir visité la maison. Donc, on peut mettre là, une condition de visite des lieux de l'immeuble. Ça m'est même déjà arrivé qu'on a fait une visite virtuelle, puis qu'ils ont acheté. Ils n'ont jamais visité la maison en vrai. Ça a juste été par FaceTime, puis ils ont acheté. C'est juste important de mentionner en promesse d'achat que la visite des lieux a été faite de cette manière.
4: Okay.
3: Parce que l'acheteur doit consentir à ça. C'est toujours un risque. Puis sinon, ben, on peut avoir des travaux à être exécutés par le vendeur. T'imagines, tu fais inspecter, finalement, ben, il y a des petits bobos qu'on doit faire. Des fois, on déménage dans 2-3 mois, mais l'eau rentre. Donc, on peut demander au vendeur de le faire ou engager un professionnel. Il y a des gens aussi qui font des baisses de prix. La seule chose qui est à savoir, c'est que souvent, la garantie va s'exclure suivant une baisse de prix. Fait qu'il n'y aura pas de garantie face à ça. Fait que des fois, on est mieux de demander à un professionnel de le faire puis d'avoir la garantie de l'entrepreneur. Puis parfois aussi, ben ça arrive qu'on a des choses à faire, exemple les tests d'eau, ben le système n'est pas encore fonctionnel à 100%, mais on peut faire des retenues chez le notaire ou des travaux pour, exemple, on veut refaire un drain français, ben on c'est en plein hiver, donc au printemps, le vendeur, avec l'argent qu'il a vendu la maison, va payer à l'acheteur. Fait que c'est vraiment le notaire qui instrumente les sous, mais c'est toutes des choses qui peuvent sécuriser une transaction. On n'essaie pas trop le faire souvent parce que c'est toujours un peu plus de gestion, mais sachez que ça se fait.
4: Ben, Elisabeth, merci beaucoup de ta chronique ce matin. Avez-vous quelques nouveautés qui devraient sortir bientôt?
3: Ben, la semaine prochaine, je m'attends que ça rende, ça y aille un peu plus. Là, je vois... les rendez-vous de drones, les photos et tout, rentrer sur le courriel à Lydia. Mais sinon, on a une maison louée à Mont-Joli. Donc, il y a déjà des locataires qui sont dans la maison. C'est une très belle petite maison, pas trop chère, 235 000. Fait qu'un très beau potentiel en ce moment.
4: Bien, merci beaucoup, Elisabeth. Puis si les gens veulent vous contacter pour bénéficier de vos services à toi, Lydia, comment ils font?
3: Oui, ben ils peuvent nous appeler en ce moment 418-750-8213. C'est le numéro à Lydia. Vous allez tomber sur ma boîte vocale de toute manière. Sinon, vous pouvez me contacter au 418-509-3818.
4: Merci beaucoup, Elisabeth. Puis on se reparle la semaine prochaine. Il est 8h44. Météo, pause commerciale, musique. Au retour, conclusion de l'émission.

0: Oui, 11 degrés avec 22 au maximum aujourd'hui. L'humidex pointera à 27 ce soir et cette nuit. 10 degrés, ce sera partiellement nuageux pour vendredi 15 et un ciel généralement nuageux pour la nuit. 10 degrés avec de la pluie. Samedi 11 et des averses et pour la nuit 8 degrés avec des averses toujours. Dimanche 13 avec des averses et pour la nuit 12 degrés avec de la pluie. Pour lundi 21 avec des averses, il est 8h40.
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0: Il est 8h50 sur les ondes de Flou 96.5. Merci à tout le monde d'avoir été là. Moi, je vous dis à demain dès 6h30. Soyez-y pour la dernière de la semaine déjà. Moi, je vous laisse en pause commerciale ainsi qu'en musique. Au retour, les nouvelles d'Alphonse et Charles Lepage.
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0: matin, mesdames, messieurs, bienvenue à votre bulletin de nouvelles d'avant-midi de ce jeudi 11 juin 2026. Ici, Alphonse Logo, au micro. Ce mercredi 10 juin 2026, le gouvernement du Québec a confirmé la réouverture du programme de l'expérience québécoise. Les dossiers pourront de nouveau être traités dès le 2 juillet prochain pour tous ceux qui en feront la demande, selon le ministre François Bonnardel en charge de l'immigration. C'est une mesure attendue par des milliers d'étudiants ou de finissants qui sont dans nos régions, qui craignaient de ne pas pouvoir poursuivre leur vie au Québec s'ils le désiraient, en profitant des avantages que leur offrait le PEC. On se souvient que dans les différents mouvements de réclamation de ce retour, ils avaient d'ailleurs reçu le soutien de l'Union des municipalités du Québec dans le cadre du mouvement des Cœurs Bleus. L'Union des municipalités du Québec a réagi à nouveau hier à l'annonce donc de la réouverture de ce programme en saluant cette décision gouvernementale. Pour l'Union, cette réouverture du PEC répond directement aux préoccupations exprimées par le milieu municipal au cours des derniers mois, accompagnée d'une clause de droit acquis, claire et efficace. Elle permet, affirme-t-elle, d'éviter des ruptures de parcours pour des personnes déjà engagées dans un projet d'établissement au Québec. L'édition 2026 de la loterie qui fait du bien de l'Association du cancer de l'Est du Québec est arrivée à son apothéose ce mercredi avec le tirage au sort des gagnants. La cérémonie s'est déroulée au siège de l'association à Rimouski. Les 16 gagnants obtiendront dans les jours à venir une valeur totale d'environ 50 000 $. La vente des billets qui permet cette importante activité de financement de la SEC a permis d'amasser un total de 153 700 $. Des détails avec Christine Plourde, directrice générale de la SEC.
1: C'était un succès pour nous. En fait, on a amorcé un virage numérique, donc on a vendu là, pour plus de 153 000 billets. Ben, en fait, 153 000 $.
0: Le tirage a été fait finalement?
1: Oui, on l'a fait. C'était version numérique. Donc, ce matin, là, on a annoncé le numéro des gagnants. Puis là, on va aller les appeler là, dans les quelques minutes qui suivent. Toutes les sommes amassées là, servent pour les services de l'association. Donc, que ce soit l'hébergement, la massothérapie, tous les services qu'on peut offrir, là, même l'aide financière là, aux gens atteints de cancer et leurs proches. Nous ferons le bilan officiel là, dans les prochains jours, mais le virage numérique nous a permis de faire de grandes économies au niveau des frais de campagne, mais aussi au niveau du temps des employés.
0: Les vacances de classe, c'est l'été, ce sont aussi les voyages et donc partout sur les territoires de la région, on se prépare à bien accueillir les touristes avec une nouvelle programmation. C'est bien aussi le cas à Sainte-Flavie. Ce 10 juin, la municipalité a lancé sa saison touristique avec une programmation qui mise sur des aspects uniques de sa communauté. Hubert Thiberge y a pris part. Voici son reportage.
2: Les intervenants de l'industrie touristique ainsi que l'équipe municipale ont convié les médias pour dévoiler une programmation d'activités s'étalant de juin à septembre. Monsieur Jean-François Fortin, maire de la ville, explique ce qui distingue Sainte-Flavie des autres municipalités de la région.
3: On a une capacité d'accueil incroyable à Sainte-Flavie. On a 335 unités d'hébergement de nuitée. D'abord, pour une communauté de 1000 habitants, c'est énorme en termes de ratio. Mais parallèlement à ça, on offre toute une gamme de services qui peuvent plaire à toute une panoplie de gens, autant dans les activités culturelles, communautaires, patrimoniales, la restauration, l'hébergement. Donc, Sainte-Flavie cumule au même endroit un capital d'attractivité important. Le quai est une place publique incroyable. Il y a très peu de quais encore debout en Gaspésie. C'est des lieux de rassemblement, des lieux de partage qui nous permettent d'observer la côte, qui nous permet également d'avoir un regard sur notre territoire.
2: Selon Jean-François Fortin, un réel effort a été fait par son équipe cette année pour offrir la programmation la plus complémentaire possible afin que tous les types de visiteurs y trouvent leur compte.
3: Ce qui fait que cette année, encore une fois, on relève la barre à Sainte-Flavie, je pense que c'est la capacité de bien communiquer entre nous et de faire en sorte qu'on ajoute toujours des galeries d'art cette année, d'autres activités culturelles, d'autres activités liées à des événements sportifs pour la communauté. On ne le mentionne pas souvent, mais notre programmation, elle est également pour les gens de la région, les gens qui nous fréquentent, parce qu'on a beaucoup de gens qui viennent de la vallée de la Matapédia, qui viennent de la Matanie, de la région de Rimouski, et qui convergent à Sainte-Flavie.
2: Juillet 2026, marquera la 29e édition de l'événement Artistes en fête qui rassemble plus de 40 artistes peintres et sculpteurs. Cette année, les artistes participants devront créer une œuvre sur le thème de l'empreinte du vent. On écoute Madame Nina Dussault, présidente d'Artistes en fête, nous parler de la particularité de l'événement.
4: Avec le concept qu'on a de maisonnette qui se transforme en mini-galerie d'art, que chaque artiste exposant a son propre

0: Café, suivi du 25 juin avec Brian Haché, le 2 juillet, le groupe Matram, le 9 juillet, le groupe Electro Sorcier, le 16 juillet, le groupe Road Runner, le 23 juillet, le groupe That's It, et le 30 juillet, Joël Robichaud et Émile Proulx. Je vous invite à écouter Mme Sonia Boucher de la municipalité de Sainte-Flavie qui nous dit ce à quoi elle s'attend pour l'été 2026.
1: Mais ce qu'on recherche, nous, le comité, c'est qu'on veut que les gens bougent, les gens demeurent au quai. Je veux pas que le monde quitte avant 20h30 la fin. Je veux qu'ils soient contents d'être là. C'est ça qui fait que c'est intéressant de faire une belle programmation comme ça.
0: Pour tous les détails de la programmation, restez à l'affût du site web et de la page Facebook de la municipalité de Sainte-Flavie.
2: Et nous terminons avec le sport présenté par Émile Clouet.
3: On l'attendait et c'est maintenant officiel. C'est le début de la Coupe du monde de soccer avec deux matchs à l'affiche et nous avons droit à deux matchs du groupe A. Le Mexique, l'un des trois pays hôtes, affronte l'Afrique du Sud. Et dans l'autre match, à 22h, la Corée du Sud affronte la Tchéquie. Un autre pays hôte, le Canada, débute son tournoi demain face à la Bosnie-Herzégovine. Et selon les preneurs au livre, l'Espagne et la France sont les deux équipes qui ont le plus de chances de remporter la Coupe du Monde. Le Curaçao et Haïti sont les deux pays qui ont le moins de chances de remporter la Coupe du Monde, toujours selon les preneurs au livre.
2: Ce sera tout pour ce bulletin de nouvelles. Merci de l'avoir suivi. 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

22, voici les informations. Les États-Unis et l'Iran continuent de s'échanger des tirs. Washington dit avoir bombardé de multiples cibles au cours de la nuit. Les gardiens de la Révolution, eux, disent avoir riposté en visant des bases militaires au Koweït et à Bahreïn. La Jordanie, pour sa part, affirme avoir intercepté et abattu 20 missiles venant de l'Iran. Téhéran a d'ailleurs menacé de refermer le détroit d'Ormuz face à l'escalade des tensions. Sur le front diplomatique, des sources iraniennes et européennes affirment que les discussions s'intensifient, notamment sur la question du dégel des avoirs iraniens à l'étranger. Le président américain Donald Trump affirme que les États-Unis n'ont besoin de rien du Canada et du Mexique. Il a tenu ses propos lors d'une rencontre avec des journalistes au cours de laquelle il a été interrogé sur le processus de révision de l'accord de libre-échange avec le Canada et le Mexique. Le chef de la Maison-Blanche a ajouté qu'il n'envisageait pas pour le moment de renouveler cet accord qu'il a qualifié de pire entente commerciale jamais conclue. Il a également critiqué le déficit commercial des États-Unis envers le Canada en estimant que les Américains n'avaient pas besoin des voitures et de l'énergie canadienne. Et en terminant, la décision du gouvernement Fréchette de relancer le programme de l'expérience québécoise suscite des réactions favorables dans les milieux d'affaires et du côté des syndicats. Le ministre de l'Immigration, François Bonnardel, a annoncé que le programme sera relancé pour 2 ans après avoir été fermé dans la controverse en novembre dernier. La Fédération interprofessionnelle de la santé du Québec estime que ce geste envoie un signal positif aux 1200 travailleuses immigrantes du milieu de la santé qui étaient visées par l'abolition du programme. Le maire de Québec, Bruno Marchand, y voit aussi un pas dans la bonne direction. Voilà, c'était les informations.

0: On profite du soleil aujourd'hui. Encore quelques nappes de brouillard qui se dissipent le long du littoral, avec un maximum de 22 et un humidex à 27 pour aujourd'hui. Ce soir et cette nuit, quelques nuages, ennuagement fin de nuit, des nappes de brouillard au cours de la nuit aussi, et des vents devenant du nord-est à 20 km/h ce soir, minimum 10. Pour vendredi, généralement nuageux, des vents du nord-est à 30 km/h avec rafale à 50, un maximum de 15. De la pluie au cours de la nuit de vendredi à samedi avec un minimum de 10. Et puis on maintient le scénario de averse pour la fin de semaine, samedi et dimanche, avec un maximum de 11 samedi et 13 pour dimanche. Et il faudra patienter à mardi et mercredi prochain avant le retour du soleil. Et présentement, pour nos secteurs, le mercure est à 11 degrés Celsius.
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Ah bon, bonjour tout le monde. En ce jeudi 11 juin, on débute cette journée sous le signe du soleil et puis des températures qui seront vraiment agréables cet avenir au cours de la journée. C'est un petit peu frais ce matin. Alors, pour cette émission ici et maintenant du 11 juin, on parle d'abord à 9h30 des parents qui aident leurs enfants avec 50% du coût de la vie. C'est selon une étude aux États-Unis, ça. Est-ce qu'on fait la même chose ici au Canada? En tout cas, on jette un coup d'œil là-dessus tantôt vers les 9h30. Il y aura eu la pensée quotidienne juste avant. Ensuite, à 9h50, notre leçon de vie. À 10h15, pourquoi les réveils entre 2h et 4h du matin sont fréquents et comment y remédier? Ben ça, c'est quelque chose qui se produit fréquemment dans la nuit de nombreuses personnes. Alors, on verra s'il y a des petits trucs, des conseils pour améliorer votre sommeil de ce côté-là. Ensuite, les vacances estivales approchent à grands pas. Vous avez probablement déjà des projets en tête, des choses que vous aimeriez faire durant vos vacances. Mais on va vous aider justement à planifier votre agenda des prochains mois, si vous désirez voyager ici au Québec notamment. Alors, comment planifier ces vacances estivales? Les conseils à 10h30. À la promotion Les 12 mois de Flo, aujourd'hui, on vous dit comment garder un logement relativement frais. Parce qu'il faut bien le dire, il y a des logements qui sont de véritables fours, surtout si vous habitez dans des immeubles d'habitation là durant l'été. Ouh là là, il y a des fois là que sans air climatisé, c'est pas évident de demeurer là-dedans. Alors on fera évidemment le tour des conseils qui peuvent être donnés de ce côté. L'agenda sera présenté à 11h20 avec Liliane Bussière, de même que les petites annonces à 11h35 et comme toujours Hugo aussi qui vient nous donner le contenu de son émission à 11h35. Alors voilà, je vous souhaite une bien belle matinée et on va tout simplement souligner la bonne musique francophone tout au long de cette émission. À venir, Sarah Dufour, Florent Pagny et Laurence Saint-Martin.

Notre pensée aujourd'hui, toute courte, toute simple, mais pleine de vérité. Les gagnants cherchent des moyens, les perdants des excuses. C'est Franklin Roosevelt qui en est l'auteur. Donc, évidemment, quand on est gagnant, ben, pour devenir un gagnant, oui, il faut toujours trouver toutes sortes de moyens. Mais quand on perd, on essaie toujours de motiver et de chercher des excuses. Alors, il avait bien raison, Monsieur Roosevelt. Donc, les gagnants cherchent des moyens, les perdants des excuses, tout simplement. Voilà. 9h21 minutes et le temps d'une pause et au retour, on entendra une chanson de Florent Pagny. Chacun

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0: Et voilà, on va parler d'un sujet qui, en tout cas aux États-Unis, semble faire sa place. Je ne sais pas si ici au Québec, on est dans les mêmes proportions, mais il paraît que les parents aident leurs enfants avec 50% du coût de la vie qui ne cesse d'augmenter, selon une analyse là-bas. Et les jeunes adultes américains mettent plus de temps que jamais à atteindre l'indépendance financière. Ils sont de plus en plus nombreux à rester financièrement dépendants de leurs parents, bien au-delà de la vingtaine et de la trentaine. Et selon un rapport de Génération Lab, le coût du logement, l'endettement étudiant et la stagnation des salaires continue de freiner le passage à l'âge adulte des Américains. Et il y a une nouvelle analyse qui a été publiée par The Guardian qui soutient que les étapes traditionnelles autrefois associées à l'âge adulte sont devenues de plus en plus difficiles à franchir pour les jeunes générations. Les jeunes Américains ont du mal à quitter le domicile familial, à acheter une maison, à fonder une famille et à devenir financièrement autonomes. Les chercheurs, les économistes et les jeunes adultes interrogés pour ce rapport ont décrit une génération confrontée à des conditions économiques radicalement différentes de celles auxquelles leurs parents avaient été confrontés au même âge. Et puis ça, on n'a pas de misère à comprendre que c'est la même chose qui se passe au Canada, au Québec aussi. Et dans l'enquête, on dit que si cette tendance est observable dans la plupart des pays développés, elle a un impact particulièrement grave aux États-Unis. Et selon plusieurs rapports, environ la moitié des adultes âgés de 18 à 29 ans reçoivent aujourd'hui une forme d'aide financière de leurs parents. L'aide rapportée va du paiement du loyer à celui des courses, en passant par les factures de téléphone portable, l'assurance maladie et les prêts étudiants. Et si l'aide parentale a toujours existé dans une certaine mesure, les chercheurs affirment que l'ampleur et la durée de cette aide se sont considérablement accrues au cours des deux dernières décennies, et les coûts du logement et de l'éducation ayant augmenté plus rapidement que les revenus. Et puis, on a interrogé des économistes aussi. C'est le magazine The Guardian qui les a interrogés. Les économistes ont souligné que l'accessibilité au logement était l'un des facteurs les plus importants retardant l'indépendance. Et dans de nombreuses grandes villes, les loyers, les prix de l'immobilier ont augmenté de manière disproportionnée par rapport au salaire, ce qui force les jeunes adultes à rester plus longtemps chez leurs parents ou à compter sur leur aide après avoir quitté le foyer familial. Alors, les Tanguy de ce monde sont devenus la norme presque aujourd'hui. Hein? Et le problème est particulièrement aigu dans les centres urbains où les opportunités d'emploi sont concentrées, mais où les coûts du logement absorbent une part de plus en plus importante du revenu des ménages. Et pour de nombreux jeunes travailleurs, même un emploi stable à temps plein ne garantit plus la possibilité de mener une vie indépendante. Bon, ben alors, évidemment, tout ça, ça entraîne de l'endettement étudiant pour cette génération. Il y a des écarts économiques qui sont de plus en plus grands dans la société, et c'est une situation économique qui est complètement différente selon les générations, hein, parce que on le voit aux États-Unis, entre autres, il y a des gens qui ne cessent de s'enrichir, alors que dans les générations plus jeunes, on ne cesse que de s'appauvrir. Alors voilà pour l'essentiel de ce rapport, mais on risque de retrouver exactement la même situation chez nous aussi. Alors pour nos secteurs, on profitera de cette journée ensoleillée avec un mercure qui devrait atteindre 22 degrés. Pour demain vendredi, on aura peut-être droit à quelques rayons de soleil, mais de façon générale, ce sera nuageux avec 15 degrés. Et la fin de semaine, bien évidemment, ça ne change pas pour l'instant. Même scénario qu'hier, des averses pour samedi et dimanche avec 11 et 13 degrés. Et lundi, ça se poursuit également, un peu plus chaud, 21 degrés, mais des averses cette journée-là. Retour du soleil seulement mardi et mercredi prochain. Et présentement pour les secteurs de Flow FM, soit Rimouski et Lamitis, on a un mercure qui est à 11 degrés Celsius.
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0: Ben, tiens, on va y aller tout de suite avec notre leçon de vie aujourd'hui. Et l'auteur nous dit ceci, « Il me reste beaucoup à apprendre. Si j'ai appris une chose, c'est que je ne sais quasiment rien et que j'ai souvent tort à propos de ce que je pense savoir. La vie a encore beaucoup de leçons à m'apprendre et j'ai hâte de les connaître. » Bon, ben, c'est une belle philosophie de vie, hein, être certain au départ qu'on ne sait pas tout, qu'on a encore plein de choses qui peuvent améliorer notre culture, notre connaissance. Bon, c'est bien. Ça fait penser à une chanson de Jean Gabin quand il interprète « Maintenant, je sais ». Vous vous rappelez cette chanson-là? Sinon, si vous ne la connaissez pas, allez voir ça sur Internet, là, sur les réseaux comme Spotify, entre autres. Jean Gabin, « Maintenant, je sais ». Ça rejoint pas mal cette pensée ce matin. 9h49, tiens, je vais vous parler du contenu de l'émission « Politique avec un cas » que je vais animer demain. Je vous reviens avec le contenu. Tiens, le temps d'écouter quelques chansons. Je vois celle, ben, une pause d'abord. Il y aura Sylvain Cossette tout de suite après.
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Ben voilà pour Sylvain Cossette qui était à Rimouski, derrière Mar d'ailleurs, qui a donné un excellent spectacle, deux soirées de spectacle même, dans une salle pleine à craquer. Alors, pour l'émission Politique avec un cas que je vais animer demain en remplacement de Kézina Fleury-Sanson, je vais accueillir notre chroniqueur politique, Julien Fecteau Robertson, qui va nous présenter son billet politique demain. Et il sera question, entre autres, du style de gouvernance de Mark Carney. Il y a plusieurs critiques conservateurs qui lui reprochent de reprendre non seulement leur programme, mais aussi d'avoir une attitude autoritaire qu'on aurait vertement reproché à un premier ministre conservateur. Donc, Julien en glissera un mot. Et puis, il va en profiter également pour parler de la montée de l'autoritarisme en Occident, de la gauche, là, en perte de repères et de comment Fréchette semble vouloir copier le modèle Carney. Donc, trois sujets qui seront abordés dans ce billet politique de Julien Fecteau Robertson. C'est demain à compter de 10h15 sur Flow FM. Bah, ça, c'est une chanson de Hugo Lapointe, le petit frère d'Éric, qui nous amène aux actualités sur les scènes locales et régionales avec Alphonse Legault. Le tout sera présenté dans quelques minutes. Le temps d'écouter cette chanson d'Hugo Lapointe. C'est...

0: Bon matin, mesdames, messieurs. Bienvenue à votre bulletin de nouvelles d'avant-midi de ce jeudi 11 juin 2026. Ici, Alphonse Logo, au micro. Ce mercredi 10 juin 2026, le gouvernement du Québec a confirmé la réouverture du programme de l'expérience québécoise. Les dossiers pourront de nouveau être traités dès le 2 juillet prochain pour tous ceux qui en feront la demande, selon le ministre François Bonnardel en charge de l'immigration. C'est une mesure attendue par des milliers d'étudiants ou de finissants qui sont dans nos régions, qui craignaient de ne pas pouvoir poursuivre leur vie au Québec s'ils le désiraient, en profitant des avantages que leur offrait le PEC. Pour l'Union des municipalités du Québec, cette réouverture du PEC répond directement aux préoccupations exprimées par le milieu municipal au cours des derniers mois. Accompagnée d'une clause de droit acquis, claire et efficace, elle permet, affirme-t-elle, d'éviter des ruptures de parcours pour des personnes déjà engagées dans un projet d'établissement au Québec. L'édition 2026 de la loterie qui fait du bien de l'Association du cancer de l'Est du Québec est arrivée à son apothéose ce mercredi avec le tirage au sort des gagnants. La cérémonie s'est déroulée au siège de l'association à Rimouski. Les 16 gagnants obtiendront dans les jours à venir une valeur totale d'environ 50 000 $. La vente des billets a permis d'amasser un total de 153 700 $. Des détails avec Christine Plourde, directrice générale de la SEC.
1: C'était un succès pour nous. En fait, on a amorcé un virage numérique, donc on a vendu là pour plus de 153 000 $. C'était une version numérique, donc ce matin là, on a annoncé le numéro des gagnants, puis là, on va aller les appeler là dans les quelques minutes qui suivent. Toutes les sommes amassées là servent pour les services de l'association, donc que ce soit l'hébergement, la massothérapie, tous les services qu'on peut offrir, là, même l'aide financière aux gens atteints de cancer et leurs proches. Nous ferons le bilan officiel là dans les prochains jours, mais le virage numérique nous a permis de faire de grandes économies au niveau des frais de campagne, mais aussi au du temps des employés.
0: Les vacances de classe, c'est l'été, ce sont aussi les voyages et donc partout sur les territoires de la région, on se prépare à bien accueillir les touristes avec une nouvelle programmation. C'est bien aussi le cas à Sainte-Flavie. Ce 10 juin, la municipalité a lancé sa saison touristique avec une programmation qui mise sur des aspects uniques de sa communauté. Hubert Théberge y a pris part. Voici son reportage.
2: Les intervenants de l'industrie touristique ainsi que l'équipe municipale ont convié les médias pour dévoiler une programmation d'activités s'étalant de juin à septembre. Monsieur Jean-François Fortin, maire de la ville, explique ce qui distingue Sainte-Flavie des autres municipalités de la région.
3: On a une capacité d'accueil incroyable à Sainte-Flavie. On a 335 unités d'hébergement limitées. D'abord, pour une communauté de 1000 habitants, c'est énorme en termes de ratio. Mais parallèlement à ça, on offre toute une gamme de services qui peuvent plaire à toute une panoplie de gens, autant dans les activités culturelles, communautaires, patrimoniales, la restauration, l'hébergement. Donc, Sainte-Flavie cumule au même endroit un capital d'attractivité important. Le quai est une place publique incroyable. Il y a très peu de quais encore debout en Gaspésie. C'est des lieux de rassemblement, des lieux de partage qui nous permettent d'observer la côte, qui nous permet également d'avoir un regard sur notre territoire.
2: Selon Jean-François Fortin, un réel effort a été fait par son équipe cette année pour offrir la programmation la plus complémentaire possible afin que tous les types de visiteurs y trouvent leur compte.
3: Ce qui fait que cette année, encore une fois, on relève la barre à Sainte-Flavie, je pense que c'est la capacité de bien communiquer entre nous et de faire en sorte qu'on ajoute toujours des galeries d'art cette année, d'autres activités culturelles, d'autres activités liées à des événements sportifs pour la communauté. On le mentionne pas souvent, mais notre programmation, elle est également pour les gens de la région, les gens qui nous fréquentent, parce qu'on a beaucoup de gens qui viennent de la vallée de la Matapédia, qui viennent de la Matanie, de la région de Rimouski, et qui convergent à Sainte-Flavie.
2: Juillet 2026 marquera la 29e édition de l'événement Artistes en fête, qui rassemble plus de 40 artistes peintres et sculpteurs. Cette année, les artistes participants devront créer une œuvre sur le thème de l'empreinte du vent. Madame Nina Dussault, présidente d'Artistes en fête, nous parle de la particularité de l'événement.
4: Avec ce concept qu'on a de maisonnette qui se transforme en mini-galerie d'art, que chaque artiste exposant a son propre lieu pour accueillir les visiteurs, on se démarque. C'est très intime. les gens ont le temps de faire le tour comme il faut et d'apprécier chacun des artistes.
2: C'était Hubert Théberge de Flow FM pour le programme IJL.
0: La note culturelle pour poursuivre ce bulletin du jour, c'est avec Hugo Etier.
5: Les soirées musicales, les jeudis soirs au quai du côté de Sainte-Flavie sont de retour encore une fois cette année. Les spectacles auront lieu à tous les jeudis de 19h à 20h30 et ce, dès le 18 juin. La première soirée du 18 juin sera avec le groupe Orphée, suivi du 25 juin avec Brian Haché, le 2 juillet le groupe Matram, le 9 juillet le groupe Electro Sorcier, le 16 juillet le groupe Road Runner, le 23 juillet le groupe That's It et le 30 juillet Joël Robichaud et Émile Proux. Je vous invite à écouter Mme Sonia Boucher de la municipalité de Sainte-Flavie qui nous dit ce à quoi elle s'attend pour l'été 2026.
1: Mais ce qu'on recherche, nous, le comité, c'est qu'on veut que les gens bougent, les gens demeurent au quai. Je veux pas que le monde quitte avant 20h30 la fin. Je veux qu'ils soient contents d'être là. C'est ça qui fait que c'est intéressant de faire une belle programmation comme ça.
5: Pour tous les détails de la programmation, restez à l'affût du site web et de la page Facebook de la municipalité de Sainte-Flavie.
0: Et nous terminons avec le sport présenté par Émile Clouet.
6: On l'attendait et c'est maintenant officiel. C'est le début de la Coupe du monde de soccer avec deux matchs à l'affiche et nous avons droit à deux matchs du groupe A. Le Mexique, l'un des trois pays hôtes, affronte l'Afrique du Sud et dans l'autre match à 22.

Karine Matheux, voici les informations. Les États-Unis et l'Iran continuent de s'échanger des tirs. Washington dit avoir bombardé de multiples cibles au cours de la nuit. Les gardiens de la Révolution, eux, disent avoir riposté en visant des bases militaires au Koweït et à Bahreïn. La Jordanie, pour sa part, affirme avoir intercepté et abattu 20 missiles venant de l'Iran. Téhéran a d'ailleurs menacé de refermer le détroit d'Hormuz face à l'escalade des tensions. Sur le front diplomatique, des sources iraniennes et européennes affirment que les discussions s'intensifient, notamment sur la question du dégel des avoirs iraniens à l'étranger. Le président américain Donald Trump affirme que les États-Unis n'ont besoin de rien du Canada et du Mexique. Il a tenu ses propos lors d'une rencontre avec des journalistes au cours de laquelle il a été interrogé sur le processus de révision de l'accord de libre-échange avec le Canada et le Mexique. Le chef de la Maison-Blanche a ajouté qu'il n'envisageait pas pour le moment de renouveler cet accord qu'il a qualifié de pire entente commerciale jamais conclue. Il a également critiqué le déficit commercial des États-Unis envers le Canada en estimant que les Américains n'avaient pas besoin des voitures et de l'énergie canadienne. Et en terminant, la décision du gouvernement Fréchette de relancer le programme de l'expérience québécoise suscite des réactions favorables dans les milieux d'affaires et du côté des syndicats. Le ministre de l'Immigration, François Bonnardel, a annoncé que le programme sera relancé pour 2 ans après avoir été fermé dans la controverse en novembre dernier. La Fédération interprofessionnelle de la santé du Québec estime que ce geste envoie un signal positif aux 1200 travailleuses immigrantes du milieu de la santé qui étaient visées par l'abolition du programme. Le maire de Québec, Bruno Marchand, y voit aussi un pas dans la bonne direction. Voilà, c'était les informations.

0: Ensoleillé pour l'ensemble de la journée avec un maximum de 22 et un humidex à 27. Bon, ben, profitez-en. Ce soir et cette nuit, quelques nuages, ça sent nuage, surtout en fin de nuit avec des nappes de brouillard et des vents devenant du nord-est à 20 km/h ce soir, minimum de 10. Pour vendredi, généralement nuageux, des vents du nord-est à 30 km/h avec rafale à 50, un maximum de 15. Il y aura de la pluie au cours de la nuit de vendredi à samedi avec un minimum de 10. Et puis les averses continuent comme ça pour samedi et dimanche avec un maximum de 11 samedi et 13 pour dimanche. Et présentement pour les secteurs de desservis, oui, par Flo FM, on a toujours un mercure à 11 degrés Celsius.
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Déjà la deuxième heure de l'émission, ici maintenant, de ce jeudi 11 juin. Au menu de cette prochaine heure, on parlera entre autres du pourquoi des réveils entre 2h et 4h du matin. Vous êtes peut-être de ceux-là, hein? Peut-être que vous vous levez chaque nuit à peu près dans ces créneaux-là, 2h et 4h. Et si c'est fréquent, ben on va vous dire comment y remédier ce matin. Ensuite, vers 10h30, ça, je fais ça, ce sujet-là, dans quelques minutes, là. Ensuite, le prochain sujet sera à 10h30, comment planifier ses vacances estivales, peut-être des petits trucs, des petits conseils pour apprécier davantage cette belle saison qui approche des vacances. Et puis, à la capsule des 12 mois de flot, aujourd'hui, on vous dira comment garder un logement relativement frais, parce que il y a des logements qui sont des vrais fours crématoires. Alors, il faut trouver des solutions pour que ce soit vivable. On vous en parle vers les 10h50. Ce sera le contenu essentiel de cette prochaine heure. Le temps d'écouter Taylor Shaw et on y va pour le prochain sujet.

0: Tiens, on va parler de ce sujet qui en touche plusieurs, plus d'un, quoi. Et il y a un expert du sommeil qui explique pourquoi les réveils entre 2h et 4h du matin sont fréquents et comment y remédier. Bon, le fameux phénomène des nuits entrecoupées. C'est vrai que c'est très frustrant de se retourner dans son lit pour fixer le cadran de son réveil en plein milieu de la nuit. Le corps est parfois bien convaincu que c'est l'heure de se lever, puis ça laisse de nombreuses personnes dans l'incapacité de retrouver le sommeil. Et puis, dans ces moments de veille, ben, les tentatives reviennent, se succèdent, quoi. Compter les moutons, se lever pour préparer une boisson chaude, se tourner, se retourner inlassablement. Et c'est là que l'esprit commence à divaguer, puis souvent, on cherche à comprendre pourquoi ça se répète si souvent. Eh bien, selon les spécialistes, jusqu'à 89% des Américains se réveillent au moins une fois au cours de la nuit. C'est beaucoup, hein? Ils doivent penser à Trump, là. Et c'est façon de mener l'économie. C'est pas de quoi dormir sur ses lauriers. Non, pour faire plus sérieux, une experte du sommeil a mis en lumière les raisons pour les plus courantes pour lesquelles certaines personnes restent éveillées entre 2 et 4 heures du matin. Et elle nous indique la marche à suivre pour corriger cette situation. Et le principal impact de ces réveils fréquents, c'est le stress et l'anxiété. Et c'est la première cause qui semble évidente au départ, mais elle est beaucoup plus fréquente qu'on l'imagine, du moins consciemment, selon la docteure Deborah Lee. Cet état figure parmi les plus grands contributeurs au réveil de 3 heures du matin. Le mécanisme interne est directement lié à la biologie du corps humain en période de tension. Et la docteure explique ceci, la situation de la façon suivante. Le cortisol, souvent appelé l'hormone du stress, commence naturellement à augmenter aux premières heures du matin, alors que votre corps se prépare à se réveiller. Et elle précise, cependant, si vous vous sentez anxieux ou sous un stress prolongé, cette augmentation peut se produire plus tôt ou plus brusquement, ce qui rend difficile le fait de se rendormir et ce qui crée un cycle de repos fragmenté. Alors, les conséquences d'une mauvaise hygiène de sommeil, bien évidemment, si vous fixez votre écran pendant une heure avant de décider d'éteindre les appareils, ou encore ne pas respecter une heure de coucher régulière. Ce sont des habitudes courantes et ces pratiques peuvent inciter le corps à se réveiller à un moment inopportun, même si le lien de cause à effet n'apparaît pas comme une évidence immédiate. Et selon la physiologiste du sommeil, Stéphanie Rominski, cette dame-là a abordé ce sujet en s'adressant aux mêmes médias et elle souligne l'importance d'une routine stricte pour reprogrammer l'horloge biologique. Et ce qu'elle conseille, c'est de vous réveiller à la même heure tous les jours et ne vous mettez pas au lit jusqu'à ce que vous vous sentiez somnolent. Vous remarquerez que si vous vous réveillez à la même heure tous les jours, cela commencera à devenir votre heure régulière. Et elle insiste sur la méthode, c'est l'ordre dans lequel vous devez le faire. Et le docteur Lee avertit également que la survenue d'une hypoglycémie pendant la nuit peut déclencher la libération conjointe de l'adrénaline et du cortisol, les deux éléments qui poussent le corps à s'éveiller. Et l'alimentation diurne joue ici un rôle direct sur les nuits. Bon, ben en tout cas, on en sait un petit peu plus, là, évidemment, là-dessus. On dit que dans d'autres situations, l'incapacité à maintenir un sommeil continu peut être liée à un problème médical préexistant et ces affectations, ou affections plutôt, agissent directement, mais efficacement sur les cycles de repos. Et la liste des facteurs inclut des conditions variées telles que la dépression, l'apnée du sommeil, le reflux gastro-œsophagien ou encore le besoin d'uriner fréquemment. Et il y a d'autres troubles physiques spécifiques aussi qui viennent s'ajouter à la liste, à l'image du syndrome des jambes sans repos, ainsi que des affections liées à des douleurs chroniques comme l'arthrite, la fibromyalgie ou la neuropathie périphérique. Et ce qui est important, c'est d'identifier la source exacte des réveils entre 2h et 4h du matin. Ça, ce serait la première étape vers l'amélioration de la qualité des nuits. Et qu'il s'agisse de modifier son apport en protéines, de limiter les écrans ou de consulter pour écarter une cause clinique. Les solutions dépendent des habitudes de chacun. Bon, ben voilà, on a quand même un peu mieux compris le phénomène de ces réveils fréquents et des solutions à apporter.
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0: Les vacances approchent à grands pas. Encore quelques semaines, les élèves auront terminé les classes. Vous avez peut-être l'intention de partir en famille. Vous savez, les vacances d'été, ça se planifie idéalement. Il faudrait y penser quelques mois d'avance pour obtenir les réservations qu'il nous faut. Alors, je vais vous donner quelques conseils, quelques trucs là, pour que vos vacances soient bien planifiées, vos vacances estivales. Première des choses, ça implique de définir un budget réaliste, de comparer les options de transport et d'hébergement et de réserver tôt pour éviter les déceptions. Première chose, donc, le budget. Avant de réserver, déterminez le montant que vous pouvez allouer à votre projet. Alors, il faut fixer un budget global, incluant le transport, le logement, la nourriture et les activités. Ensuite, vous pouvez vous renseigner sur le coût de la vie et des attraits de votre destination, surtout si c'est dans un pays étranger. Et faut quand même, ça c'est une donnée importante, mettre de l'argent de côté régulièrement dans les mois qui précèdent le départ. Ça évite une ponction plus importante de dernière minute. À part ça, la période et la destination, c'est des choses qu'on doit choisir aussi, auxquelles on doit penser. Alors, l'été, c'est une période très prisée qui exige de la flexibilité et parfois, faut anticiper les choses. Hein. Être flexible sur vos dates, partir en milieu de semaine, ça peut réduire considérablement les coûts si vous devez prendre l'avion, par exemple. Pour explorer des options locales, utilisez des planificateurs de voyage comme le planificateur Bonjour Québec, si vous désirez prendre vos vacances ici dans la province. Et n'hésitez pas à utiliser des outils d'intelligence artificielle aujourd'hui. Là, c'est quand même assez avancé et ça permet de générer des itinéraires sur mesure qui sont adaptés à vos goûts. Autre point à ne pas négliger non plus, de réserver en avance. Alors, attendre à la dernière minute, ça peut souvent mener à des compromis, des prix élevés, des activités épuisées. Et les meilleurs tarifs se trouvent généralement de 3 à 6 mois avant le départ. Alors, réservez vos billets d'avion, vos hôtels, vos excursions populaires le plus tôt possible pour bloquer les prix et garantir vos places. À part ça, il y a le fameux itinéraire, on parlait de l'IA tantôt, là. Pour un voyage fluide, vous pouvez dresser une liste des incontournables, mais une chose à faire attention, c'est de ne pas surcharger votre horaire aussi. Si vous prévoyez un road trip, utilisez des outils de planification d'itinéraire comme Route XL, qui permet d'optimiser vos déplacements. Et puis, prévoyez du temps supplémentaire dans votre journée aussi pour pallier aux imprévus, comme le trafic, les files d'attente, des fois la météo. Alors, organiser son horaire, c'est important. Et puis, un dernier point, préparer les documents et la logistique. Alors, la tranquillité d'esprit, ça passe souvent par une bonne préparation administrative. Si vous voyagez à l'étranger, faites la vérification de la validité de vos passeports, de vos cartes d'identité. Vérifiez si des visas sont requis dans la destination que vous avez choisie. Rassemblez vos réservations, assurances voyage et coordonnées d'urgence. Et puis, faites une petite liste aussi de valises là, pour être certain de ne rien oublier. Alors, je pense qu'avec ça, vous aurez de belles vacances, elles seront planifiées, vous aurez aussi les destinations, les lieux et endroits à visiter à votre goût et selon ce que vous désirez. À la dernière minute, c'est souvent bien difficile et ça suppose beaucoup d'imprévus qui sont pas toujours agréables non plus pour les membres du couple et quand c'est pas agréable, ça amène souvent des discussions, même des chicanes de couple. Alors, c'est pas vraiment ce qu'on veut lorsqu'on part pour une destination en vacances. On profite de ce beau soleil que nous réserve Dame Nature pour aujourd'hui. Alors, ce sera ensoleillé avec un mercure à 22 degrés et un humidex qui devrait atteindre 27 degrés cet après-midi. Pour ce soir et cette nuit, quelques nuages, ennuagement fin de nuit, des nappes de brouillard au cours de la nuit, des vents devenant du nord-est à 20 km/h ce soir, un minimum de 10. Et pour vendredi, généralement nuageux, des vents du nord-est à 30 km/h avec rafale à 50 et un maximum de 15 degrés. Et pour la fin de semaine, c'est de la pluie. Présentement, pour les secteurs de Rimouski et Lamitis, on a un mercure toujours stable à 11 degrés Celsius.
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1: La promotion Les 12 mois de Flo, et pour le mois de juin, ben, on parle de déménagement. Et ce matin, comment garder un logement relativement frais, même si les portes restent ouvertes toute la journée. Et ouvrez sur le conseil principal, garder le cœur du logement frais est possible avec quelques gestes simples et de la planification. Commencez tôt le matin en créant une stratégie. D'abord, identifiez les pièces les plus exposées au soleil et celles qui restent naturellement plus fraîches. Ensuite, fermez les protections solaires, les stores, les volets, les rideaux, côté ensoleillé, dès que le soleil monte. Cela bloque la chaleur avant qu'elle n'entre. Et utilisez des rideaux épais ou des volets, voire des couvertures légères sur les portes vitrées pour réduire l'apport thermique. Ensuite, créez des flux d'air dirigés. Vous pouvez placer un ventilateur face à une fenêtre ou une porte ouverte la nuit ou tôt le matin pour aspirer l'air frais vers l'intérieur, et un deuxième ventilateur en sortie pour pousser l'air chaud dehors en journée. Orientez les ventilateurs pour extraire l'air chaud vers l'extérieur plutôt que de le brasser dans la maison. Donc, des petits trucs, des petits conseils, ça, qui peuvent faire toute la différence sur votre énergie de la journée. Il faut également gérer les portes ouvertes intelligemment. Si elles doivent rester ouvertes pour des allées et venues, installer des barrières d'air improvisées, un rideau léger, un panneau ventilé ou des paravents pour limiter les corridors d'échange et canaliser l'air frais vers les zones occupées. Le refroidissement ponctuel et surface aussi, ça se fait, c'est simplement d'utiliser des linges humides sur les poignets ou la nuque. Un brumisateur et la mise en place de bassines d'eau fraîche devant un ventilateur pour créer un effet rafraîchissant immédiat. Poser des tapis clairs et enlever les textiles foncés qui emmagasinent la chaleur. Et ensuite, ben, vous pouvez exploiter les heures fraîches, faites les tâches générant de la chaleur comme la cuisine et le séchage. Vous faites ça le matin ou le soir. Privilégiez des repas froids durant la journée ou chaude. Et si possible, regroupez les personnes et les activités dans la pièce la plus fraîche pour limiter l'exposition. Et un dernier point pratique, planter ou placer des végétaux en bac près des ouvertures, car l'ombre et l'évaporation ou l'évapotranspiration réduisent localement la température. Si vous avez accès à un ventilateur portable avec glace devant, crée une zone fraîche. Bon, ben voilà pour ces quelques conseils. Et comme ça, ben, ce sera beaucoup plus agréable et confortable davantage dans votre appartement cet été, si jamais celui-ci est beaucoup trop chaud. Mais une règle importante, c'est très tôt le matin, lorsque les pièces côté soleil sont exposées, de fermer des rideaux, avoir des rideaux quand même assez opaques, là, et cela va, dès le début, couper la chaleur qui va pénétrer dans votre logement. Alors, 10h52, une pause, ensuite en chanson Corias et Guillaume Frenette sur les ondes de Flo FM.
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0: matin, mesdames, messieurs. Bienvenue à votre bulletin de nouvelles d'avant-midi de ce jeudi 11 juin 2026. Ici, Alphonse Legault, au micro. Ce mercredi 10 juin 2026, le gouvernement du Québec a confirmé la réouverture du programme de l'expérience québécoise. Les dossiers pourront de nouveau être traités dès le 2 juillet prochain pour tous ceux qui en feront la demande, selon le ministre François Bonnardel en charge de l'immigration. C'est une mesure attendue par des milliers d'étudiants ou de finissants qui sont dans nos régions qui craignaient de ne pas pouvoir poursuivre leur vie au Québec s'ils le désiraient en profitant des avantages que leur offrait le PEC. Pour l'Union des municipalités du Québec, cette réouverture du PEC répond directement aux préoccupations exprimées par le milieu municipal au cours des derniers mois. Accompagnée d'une clause de droit acquis, claire et efficace, elle permet, affirme-t-elle, d'éviter des ruptures de parcours pour des personnes déjà engagées dans un projet d'établissement au Québec. L'édition 2026 de la loterie qui fait du bien de l'Association du cancer de l'Est du Québec est arrivée à son apothéose ce mercredi avec le tirage au sort des gagnants. La cérémonie s'est déroulée au siège de l'association à Rimouski. Les 16 gagnants obtiendront dans les jours à venir une valeur totale d'environ 50 000 $. La vente des billets a permis d'amasser un total de 153 700 $. Des détails avec Christine Plourde, directrice général de la SEC.
1: C'était un succès pour nous. En fait, on a amorcé un virage numérique, donc on a vendu là, pour plus de 153 000 $. C'était une version numérique, donc ce matin, là, on a annoncé le numéro des gagnants, puis là, on va aller les appeler là, dans les quelques minutes qui suivent. Toutes les sommes amassées là, servent pour les services de l'association, donc que ce soit l'hébergement, la massothérapie, tous les services qu'on peut offrir, là, même l'aide financière aux gens atteints de cancer et leurs proches. Nous ferons le bilan officiel là, dans les prochains jours, mais le virage numérique nous a permis de faire de grandes économies au niveau des frais de campagne, mais aussi au du temps des employés.
0: Les vacances de classe, c'est l'été, ce sont aussi les voyages et donc partout sur les territoires de la région, on se prépare à bien accueillir les touristes avec une nouvelle programmation. C'est bien aussi le cas à Sainte-Flavie. Ce 10 juin, la municipalité a lancé sa saison touristique avec une programmation qui mise sur des aspects uniques de sa communauté. Hubert Héberge y a pris part. Voici son reportage.
2: Les intervenants de l'industrie touristique ainsi que l'équipe municipale ont convié les médias pour dévoiler une programmation d'activités s'étalant de juin à septembre. Monsieur Jean-François Fortin, maire de la ville, explique ce qui distingue Sainte-Flavie des autres municipalités de la région.
3: On a une capacité d'accueil incroyable à Sainte-Flavie. On a 335 unités d'hébergement nuitées. D'abord, pour une communauté de 1000 habitants, c'est énorme en termes de ratio. Mais parallèlement à ça, on offre toute une gamme de services qui peuvent plaire à toute une panoplie de gens, autant dans les activités culturelles, communautaires, patrimoniales, la restauration, l'hébergement. Donc, Sainte-Flavie cumule au même endroit un capital d'attractivité important. Le quai est une place publique incroyable. Il y a très peu de quais encore debout en Gaspésie. C'est des lieux de rassemblement, des lieux de partage qui nous permettent d'observer la côte, qui nous permet également d'avoir un regard sur notre territoire.
2: Selon Jean-François Fortin, un réel effort a été fait par son équipe cette année pour offrir la programmation la plus complémentaire possible afin que tous les types de visiteurs y trouvent leur compte.
3: Ce qui fait que cette année, encore une fois, on relève la barre à Sainte-Flavie, je pense que c'est la capacité de bien communiquer entre nous et de faire en sorte qu'on ajoute toujours des galeries d'art cette année, d'autres activités culturelles, d'autres activités liées à des événements sportifs pour la communauté. On ne le mentionne pas souvent, mais notre programmation, elle est également pour les gens de la région, les gens qui nous fréquentent, parce qu'on a beaucoup de gens qui viennent de la vallée de la Matapédia, qui viennent de la Matanie, de la région de Rimouski, et qui convergent à Sainte-Flavie.
2: Juillet 2026 marquera la 29e édition de l'événement Artistes en fête, qui rassemble plus de 40 artistes peintres et sculpteurs. Cette année, les artistes participants devront créer une œuvre sur le thème de l'empreinte du vent. Madame Nina Dussault, présidente d'Artistes en fête, nous parle de la particularité de l'événement.
4: Avec le concept qu'on a de maisonnette qui se transforme en mini-galerie d'art, que chaque artiste exposant a son propre lieu pour accueillir les visiteurs, on se démarque. C'est très intime. Les gens ont le temps de faire le tour comme il faut et d'apprécier chacun des artistes.
2: C'était Hubert Héberge de Flow FM pour le programme IJL.
0: La note culturelle pour poursuivre ce bulletin du jour, c'est avec Hugo Étier.
5: Les soirées musicales, les jeudis soirs, OK, du côté de Sainte-Flavie, sont de retour encore une fois cette année. Les spectacles auront lieu à tous les jeudis de 19h à 20h30, et ce, dès le 18 juin. La première soirée du 18 juin sera avec le groupe Orphée, suivi du 25 juin avec Brian Haché, le 2 juillet le groupe Matram, le 9 juillet le groupe Electro Sorcier, le 16 juillet le groupe Road Runner, le 23 juillet le groupe That's It et le 30 juillet Joël Robichaud et Émile Proulx. Je vous invite à écouter Mme Sonia Boucher de la municipalité de Sainte-Flavie qui nous dit ce à quoi elle s'attend pour l'été 2026.
6: Mais ce qu'on recherche, nous, le comité, c'est qu'on veut que les gens bougent, les gens demeurent au quai. Je veux pas que le monde quitte avant 20h30 la fin. Je veux qu'ils soient contents d'être là. C'est ça qui fait que c'est intéressant de faire une belle programmation comme ça.
5: Pour tous les détails de la programmation, restez à l'affût du site web et de la page Facebook de la municipalité de Sainte-Flavie.
0: Et nous terminons avec le sport présenté par Émile Clouet.
7: On l'attendait et c'est maintenant officiel. C'est le début de la Coupe du monde de soccer avec deux matchs à l'affiche et nous avons droit à deux matchs du groupe A. Le Mexique, l'un des trois pays hôtes, affronte l'Afrique du Sud et dans l'autre match à 22h, la Corée du Sud affronte la Tchéquie. Un autre pays hôte, le Canada, débute son tournoi demain face à la Bosnie-Herzégovine et selon les preneurs au livre, l'Espagne et la France sont les deux équipes qui ont le plus de chances de remporter la Coupe du Monde. Le Curaçao et Haïti sont les deux pays qui ont le moins de chances de remporter la Coupe du Monde, toujours selon les preneurs au livre.
0: Ce sera tout pour ce bulletin de nouvelles. Merci de l'avoir suivi. 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

Le président américain Donald Trump affirme que les États-Unis n'ont besoin de rien du Canada et du Mexique. Il a tenu ses propos lors d'une rencontre avec des journalistes au cours de laquelle il a été interrogé sur le processus de révision de l'accord de libre-échange avec le Canada et le Mexique. Le chef de la Maison-Blanche a ajouté qu'il n'envisageait pas pour le moment de renouveler cet accord qu'il a qualifié de pire entente commerciale jamais conclue. Il a également critiqué le déficit commercial des États-Unis envers le Canada en estimant que les Américains n'avaient pas besoin des voitures et de l'énergie canadienne. Et en terminant, la décision du gouvernement Fréchette de relancer le programme de l'expérience québécoise suscite des réactions favorables dans les milieux d'affaires et du côté des syndicats. Le ministre de l'Immigration, François Bonnardel, a annoncé que le programme sera relancé pour 2 ans après avoir été fermé dans la controverse en novembre dernier. La Fédération interprofessionnelle de la santé du Québec estime que ce geste envoie un signal positif aux 1200 travailleuses immigrantes du milieu de la santé qui étaient visées par l'abolition du programme. Le maire de Québec, Bruno Marchand, y voit aussi un pas dans la bonne direction. Voilà, c'était les informations.

0: prévoit du temps ensoleillé pour aujourd'hui. Il reste peut-être encore quelques îlots de brouillard le long de la route 132. On prévoit un maximum de 22 degrés et un humidex à 27. Ce soir et cette nuit, quelques nuages, ennuagement fin de nuit, des nappes de brouillard au cours de la nuit. Et des vents devenant du nord-est à 20 km/h ce soir, un minimum de 10. Pour vendredi, généralement nuageux, des vents du nord-est à 30 km/h, avec rafale à 50, un maximum de 15. Il y aura de la pluie durant la nuit de vendredi avec un minimum de 10. Et pour samedi et dimanche, on prévoit des averses, maximum de 11 samedi et 13 pour dimanche. Et présentement, sur les secteurs de Rimouski et la Métis, on a un mercure à 13 degrés Celsius.
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0: Vous vous souvenez, dans les années 50, 60, peut-être un peu 70, il y avait des cours de bienséance à l'école, à la petite école, évidemment. C'est surtout jusqu'à la fin des années 60. On avait ces cours de bienséance avec un manuel illustré de dessin. Dire, par exemple, s'il vous plaît, merci, ne pas parler la bouche pleine, céder son siège à une personne âgée dans l'autobus, ne pas pointer les gens du doigt, retirer sa casquette lorsqu'on entre dans un lieu public. Alors, c'est ce qu'on y enseignait, et puis, évidemment, ça se faisait dans la plupart des familles, mais pas partout non plus. Et aujourd'hui, on a perdu cette coutume-là, et on le constate abondamment dans les réseaux sociaux quand on lit des commentaires. Il y en a plusieurs qui ont raté le cours 101 en bienséance, mais ça, c'est évidemment avec l'évolution de la société. On n'évolue pas toujours dans le bon sens, et parfois, on a un peu de nostalgie, et on aimerait revoir ces cours-là s'installer dans nos écoles. Mais il y a une chose aussi qu'il faut dire, c'est pas seulement dans les écoles qu'on doit apprendre la bienséance, mais ça part de la maison. Et ça, c'est une partie du rôle de l'éducation des parents, de faire en sorte que chacun ait un minimum de politesse dans sa façon de s'exprimer publiquement ou de se présenter publiquement. Alors ça, on peut en rêver encore, mais aujourd'hui, c'est pas tellement à la mode, faut dire. 11h20, on va tout de suite entendre l'agenda avec Liliane Buissière. Liliane va nous revenir tantôt avec les petites annonces. Il y a Hugo également qui sera là tantôt pour le contenu de son émission.
1: Quelles sont les activités à prévoir cette semaine? 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
2: Don Rémy vous invite à venir danser et vous amuser tous les samedis soirs au 317 de la cathédrale à l'arrière du Presto Pizzeria à la salle Romuald Saint-Pierre. Le début des danses à 19h30 et danse canadienne à partir de 20h. Avec musicien Louise Gagné à l'animation, votre présidente vous remercie et vous invite à participer en grand nombre. Le Club des 50 ans de Biencourt vous invite à l'occasion de la fête des Pères à une soirée dansante qui aura lieu le samedi 20 juin dès 20h à la salle municipale de Biencourt. Le coût d'entrée est fixé à 5$ et l'animation sera faite par Michel et Raymond. Permis de bar sur place, venez danser, vous amuser et célébrer nos papas. C'est organisé par le Club des 50 ans et plus de Biencourt. Le bingo Saint-Germain de Rimouski, ça se passe à la salle Marcel Gagné tous les mercredis à 19h. Et c'est au profit de la fabrique pour la cathédrale. L'ouverture des portes se fait à 17h15 et on joue à 19h. L'entrée se fait de la rue des Marguilliers, derrière la cathédrale de Rimouski. Le programme de la soirée, c'est plusieurs façons de gagner. Et le lot cumulatif pour cette semaine est à 2 700. Ce bingo s'adresse aux 18 ans et plus seulement. Si vous avez besoin d'informations supplémentaires, 418-724-4545. Les Alcyons de Montjoly vous invitent à leur super soirée de bingo. C'est à tous les mardis à 19h au 1237 rue Thibault. 3 000$ en prix, un gros lot fixé à 1 200$. Et qu'encore, la Voix de la Liberté spirituelle vous invite à un office avec de la lumière et du son, ayant pour thème « S'éveiller au pouvoir de l'amour de Dieu ». Expérimenter l'amour divin au quotidien. Cet atelier se tient le dimanche 5 juillet prochain de 11h à midi au Centre communautaire de Saint-Pédis situé au 280 boulevard Arthur-Louis-Est à Rimouski. L'entrée est libre, vous êtes tous les bienvenus. Informations 1-855-325-9955. Voilà ce qui complète pour aujourd'hui l'édition de l'agenda. Et voilà ce qui compose...

Histoire géo. 6. Thibaut se sert des heures de cours pour reprendre des forces en prévision du dur combat de la vie. SVT. 5. Une certaine idée du vide sidéral. Anglais. 7. Ricane au fond de la classe lorsqu'il ne dort pas. Maths. 4. Je ne connais pas.

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0: OFM 96,5, voici les petites annonces.
1: À vendre un escabeau de 8 pieds, grade 2, c'est à l'état neuf. On a aussi divers outils pour bricoleurs tels que marteaux, pinces et bien d'autres objets. On a deux projecteurs de travail. Pour information, 418-730-3591, 418-730-3591. C'est ce qui complète l'édition des petites annonces du 96.5.
2: Bon, je crois que Hugo ne sera pas là ce midi pour le contenu de son émission, alors on aura quand même l'émission à compter de midi. Et pour tout de suite, ben, on fait état de la météo, tiens, des prochaines heures pour nos secteurs. Pour ce jeudi, on parle de temps généralement ensoleillé avec un mercure à 18 degrés Celsius. Là, le bulletin vient d'être modifié quelque peu. Et on parle d'un ennuagement au cours de la nuit, des nappes de brouillard également cette nuit, des vents du nord-est à 20 km/h vers minuit avec un minimum de 11. Et on ne parle pas pour l'instant d'indice humidex. Pour vendredi, généralement nuageux avec 30% de probabilité d'averse, des vents du nord-est à 20 km/h avec rafale à 40 et un maximum de 14. De la pluie au cours de la nuit avec un minimum de 10. Et c'est toujours le même scénario des averses pour samedi et dimanche avec 11 degrés samedi et 13 prévus pour dimanche. Et pour les secteurs de Rimouski et la Métis, le mercure est toujours à 13 degrés.
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Bon, ben, ce sera tout pour l'émission Ici Maintenant de ce jeudi. Faites le plein de soleil aujourd'hui. Demain, on en aura peut-être quelques rayons, mais rien de trop certain. Il y a des possibilités d'averses et puis on aura une séquence de pluie là, pour samedi, dimanche et lundi. Alors, revenez-nous en pleine forme après avoir profité du soleil aujourd'hui. Et demain matin, je vous retrouve à compter de 9h. Hugo est absent ce midi, donc ce sera un midi musical pour vous sur Flow FM. Bye bye!

0: Bonjour à toutes et à tous, bienvenue à votre bulletin de nouvelles de l'après-midi de ce jeudi 11 juin 2026. Ici, Alphonse Logo, au micro. L'édition 2026 de la loterie qui fait du bien de l'association du cancer de l'Est du Québec est arrivée à son apothéose ce mercredi avec le tirage au sort des gagnants. La cérémonie s'est déroulée au siège de l'association à Rimouski. Les 16 gagnants obtiendront dans les jours à venir une valeur totale d'environ 50 000 $. La vente des billets a permis d'amasser un total de 153 700 $. Des détails avec Christine Plourde, directrice générale de la SEC.
1: C'était un succès pour nous. En fait, on a amorcé un virage numérique, donc on a vendu là, pour plus de 153 000 $. C'était une version numérique, donc ce matin, là, on a annoncé le numéro des gagnants, puis là, on va aller les appeler là, dans les quelques minutes qui suivent. Toutes les sommes amassées là, servent pour les services de l'association, donc que ce soit l'hébergement, la massothérapie, tous les services qu'on peut offrir, là, même l'aide financière aux gens atteints de cancer et leurs proches. Nous ferons le bilan officiel là, dans les prochains jours, mais le virage numérique nous a permis de faire de grandes économies au niveau des frais de campagne, mais aussi au du temps des employés.
0: Ce mercredi 10 juin 2026, le gouvernement du Québec a confirmé la réouverture du programme de l'expérience québécoise. Les dossiers pourront de nouveau être traités dès le 2 juillet prochain pour tous ceux qui en feront la demande, selon le ministre François Bonnardel en charge de l'immigration. C'est une mesure attendue par des milliers d'étudiants ou de finissants qui sont dans nos régions, qui craignaient de ne pas pouvoir poursuivre leur vie au Québec s'ils le désiraient, en profitant des avantages que leur offrait le PEC. Pour l'Union des municipalités du Québec, cette réouverture du PEC répond directement aux préoccupations exprimées par le milieu municipal au cours des derniers mois. Accompagnée d'une clause de droit acquis, claire et efficace, elle permet, affirme-t-elle, d'éviter des ruptures de parcours pour des personnes déjà engagées dans un projet d'établissement au Québec. Les vacances de classe, c'est l'été, ce sont aussi les voyages et donc partout sur les territoires de la région, on se prépare à bien accueillir les touristes avec une nouvelle programmation. C'est bien aussi le cas à Sainte-Flavie. Ce 10 juin, la municipalité a lancé sa saison touristique avec une programmation qui mise sur des aspects uniques de sa communauté. Hubert Héberge y a pris part. Voici son reportage.
2: Les intervenants de l'industrie touristique ainsi que l'équipe municipale ont convié les médias pour dévoiler une programmation d'activités s'étalant de juin à septembre. Monsieur Jean-François Fortin, maire de la ville, explique ce qui distingue Sainte-Flavie des autres municipalités de la région.
3: On a une capacité d'accueil incroyable à Sainte-Flavie. On a 335 unités d'hébergement limité. D'abord, pour une communauté de 1000 habitants, c'est énorme en termes de ratio. Mais parallèlement à ça, on offre toute une gamme de services qui peuvent plaire à toute une panoplie de gens, autant dans les activités culturelles, communautaires, patrimoniales, la restauration, l'hébergement. Donc, Sainte-Flavie cumule au même endroit un capital d'attractivité important. Le quai est une place publique incroyable. Il y a très peu de quais encore debout en Gaspésie. C'est des lieux de rassemblement, des lieux de partage qui nous permettent d'observer la côte, qui nous permet également d'avoir un regard sur notre territoire.
2: Selon Jean-François Fortin, un réel effort a été fait par son équipe cette année pour offrir la programmation la plus complémentaire possible afin que tous les types de visiteurs y trouvent leur compte.
3: Ce qui fait que cette année, encore une fois, on relève la barre à Sainte-Flavie, je pense que c'est la capacité de bien communiquer entre nous et de faire en sorte qu'on ajoute toujours des galeries d'art cette année, d'autres activités culturelles, d'autres activités liées à des événements sportifs pour la communauté. On le mentionne pas souvent, mais notre programmation, elle est également pour les gens de la région, les gens qui nous fréquentent, parce qu'on a beaucoup de gens qui viennent de la vallée de la Matapédia, qui viennent de la Matanie, de la région de Rimouski, et qui convergent à Sainte-Flavie.
2: Juillet 2026 marquera la 29e édition de l'événement Artistes en fête, qui rassemble plus de 40 artistes peintres et sculpteurs. Cette année, les artistes participants devront créer une œuvre sur le thème de l'empreinte du vent. Madame Nina Dussault, présidente d'Artistes en fête, nous parle de la particularité de l'événement.
4: Avec le concept qu'on a de maisonnette, qui se transforme en mini-galerie d'art, que chaque artiste exposant a son propre lieu pour accueillir les visiteurs, on se démarque. C'est très intime. Les gens ont le temps de faire le tour comme il faut et d'apprécier chacun des artistes.
2: C'était Hubert Héberge de Flow FM pour le programme IJL.
0: La note culturelle pour poursuivre ce bulletin du jour, c'est avec Hugo Etier.
5: Les soirées musicales les jeudis soirs au quai du côté de Sainte-Flavie sont de retour encore une fois cette année. Les spectacles auront lieu à tous les jeudis de 19h à 20h30 et ce, dès le 18 juin. La première soirée du 18 juin sera avec le groupe Orphée, suivi du 25 juin avec Brian Haché, le 2 juillet le groupe Matram, le 9 juillet le groupe Electro Sorcier, le 16 juillet le groupe Road Runner, le 23 juillet le groupe Dance It et le 30 juillet Joël Robichaud et Émile Proulx. Je vous invite à écouter Mme Sonia Boucher de la municipalité de Sainte-Flavie qui nous dit ce à quoi elle s'attend pour l'été 2026.
6: Mais ce qu'on recherche, nous, le comité, c'est qu'on veut que les gens bougent, les gens demeurent au quai. Je veux pas que le monde quitte avant 20h30 la fin. Je veux qu'ils soient contents d'être là. C'est ça qui fait que c'est intéressant de faire une belle programmation comme ça.
5: Pour tous les détails de la programmation, restez à l'affût du site web et de la page Facebook de la municipalité de Sainte-Flavie.
0: Et nous terminons avec le sport présenté par Émile Clouet.
7: On l'attendait et c'est maintenant officiel. C'est le début de la Coupe du monde de soccer avec deux matchs à l'affiche et nous avons droit à deux matchs du groupe A. Le Mexique, l'un des trois pays hôtes, affronte l'Afrique du Sud et dans l'autre match à 22h, la Corée du Sud affronte la Tchéquie. Un autre pays hôte, le Canada, débute son tournoi demain face à la Bosnie-Herzégovine et selon les preneurs au livre, l'Espagne et la France sont les deux équipes qui ont le plus de chances de remporter la Coupe du Monde. Le Curaçao et Haïti sont les deux pays qui ont le moins de chances de remporter la Coupe du Monde, toujours selon les preneurs au livre.
0: Ce sera tout pour ce bulletin de nouvelles. Merci de l'avoir suivi. 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
1: À la maison Marie-Élisabeth, entourée de ses enfants et de ses petits-enfants, est décédée Françoise Leduc Dufresne, âgée de 85 ans et 9 mois. Épouse de feu Roland Dufresne, elle était la fille de feu Philippe Leduc et de feu Rita Lemire. Afin d'honorer sa mémoire, la famille vous attendra au funérarium JB de Rimouski, situé au 240 rue Saint-Jean-Baptiste-Ouest, le vendredi 12 juin de 14h à 16h et de 19h à 21h. Les funérailles de Mme Françoise Leduc Dufresne auront lieu le samedi 13 juin à 11h en l'église de Sacré-Cœur et de là au mausolée Saint-Germain de Rimouski. Le jour des funérailles, le funérarium ouvrira à 9h. Vous pouvez compenser vos envois de fleurs par un don à la Maison Marie-Élisabeth directement sur leur site Internet ou par l'hôtesse au salon. Un merci tout spécial à toute l'équipe de la Maison Marie-Élisabeth. Votre présence et votre dévouement avec maman et notre famille ont fait une réelle différence. Merci infiniment. Les services professionnels ont été confiés à la Maison funéraire Bissonnette, une filiale du réseau HG Division, certifiée distinction par la Corporation des thanatologues du Québec et par le Bureau de normalisation du Québec. La direction et le personnel de HG Division offrent leurs plus sincères condoléances à la famille. À la résidence du Saint-Rosaire, le 12 mai 2026, est décédée à l'âge de 78 ans et 6 mois, Madame Monique Hudon, demeurant à Mont-Joli. Elle était la fille de feu M. Charles-Auguste Hudon et de feu Mme Marguerite Lévesque. La famille vous accueillera le samedi 13 juin de 9h30 à 11h à la maison funéraire Bissonnette située au 39 avenue de la Gare à Mont-Joli. Une cérémonie commémorative pour souligner le départ de Mme Hudon se tiendra à 11h en la chapelle du Salon. Par la suite, elle sera reconduite au lieu de son dernier repos au cimetière de Mont-Joli. La famille désire remercier le personnel de la résidence du Saint-Rosaire ainsi qu'Amélie Gagné du CLSC pour les bons soins prodigués à notre sœur Monique. Les services professionnels ont été confiés à la Maison funéraire Bissonnette, une filiale du réseau HG Division, certifiée distinction par la Corporation des thanatologues du Québec et par le Bureau de normalisation du Québec. La direction et le personnel de HG Division offrent leurs plus sincères condoléances à la famille. À l'hôpital régional de Rimouski, le 29 novembre 2025, est décédée à l'âge de 91 ans et 5 mois, Mme Monique Canuel. Demeurant à Rimouski, épouse de feu M. Gaston Beaulieu, fille de feu M. Siméon Canuel et de feu Mme Juliette Labrie. La famille recevra les condoléances le samedi 13 juin à compter de 9h au salon Onésime Frigon, situé au 175 rue Doucet à Mont-Joli. Une célébration commémorative pour souligner le départ de Mme Canuel aura lieu le samedi 13 juin à 10h30 en la chapelle de la coopérative funéraire et de là au cimetière de Mont-Joli. Les services professionnels ont été confiés à la coopérative funéraire du Bas-Saint-Laurent. Vos témoignages de sympathie peuvent se traduire par un don à la Société Alzheimer du Bas-Saint-Laurent ou en offrande de messe par l'entremise de l'hôtesse au salon ou par leur site Internet. À la maison Marie-Élisabeth, le 26 mai 2026, à l'âge de 81 ans et 9 mois, est décédée Mme Éliette Albert, épouse de feu M. Raoul Berger et fille de feu M. Romuald Albert et de feu Mme Jeannette Dubé. Elle demeurait à Saint-Eugène-de-la-Drière. La famille recevra les condoléances le samedi 13 juin à compter de 13h au centre funéraire Jean-Guy Rioux, situé au 7e avenue à Saint-Fabien. Une cérémonie du dernier adieu sera célébrée le samedi à 16h au centre funéraire et de là au cimetière de Saint-Eugène-de-la-Drière. Vous pouvez manifester votre sympathie par un don à la maison Marie-Élisabeth par l'entremise de l'hôtesse au centre funéraire. Les services professionnels ont été confiés au centre funéraire Jean-Guy Rioux de Trois-Pistoles. Samedi, jour de la cérémonie, la salle ouvrira ses portes à 13h. 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

0: Bonjour et bienvenue à l'émission L'Effet Flow. On va passer l'après-midi ensemble. C'est Liliane Bussière avec vous. Je suis avec vous jusqu'à 16h aujourd'hui. Je vais vous parler aujourd'hui de golf, surtout de golf au féminin. Je vais vous parler aussi de tissage et de métissage. Donc, l'histoire du tissage au Canada qui s'est mixée avec les traditions autochtones, le savoir autochtone. Je vais vous jaser de ça. Bonne nouvelle aussi du côté des jardins de de Matane. Et là, j'y vais avec une petite annonce spéciale. Moi, j'ai reçu un message, j'ai vu un message et j'ai pris contact avec la personne. Il y a quelqu'un, un musicien actuellement à Mont-Joli, qui doit donner un spectacle et qui a eu un bris mécanique avec son accordéon à bouton. C'est un objet très rare. Ça se prête pas, ça se loue pas comme une guitare. Il y a quelque chose de moins commun d'un accordéon à bouton. Seriez-vous détenteur d'un accordéon comme ça qui pourrait être loué ou savez-vous comment réparer des accordéons? Si oui, appelez-moi. Je vais lancer cet avis de recherche aujourd'hui. On recherche un accordéon à bouton aujourd'hui. 88-775-0096. Il y a une possibilité de location. C'est pour un musicien qui en a besoin, qui arrive de très, très loin et qui aurait besoin de cet accordéon. Connaissez-vous quelqu'un? Mais moi, je vous lance un défi aujourd'hui. 88-775-0096. Allons-y maintenant en prévision météo. Je vous souhaite un très, très bel après-midi. Ça s'est rafraîchi aujourd'hui. Ça fera peut-être du bien pour certains secteurs dans les derniers jours, dans les terres. Ça a été un petit peu plus chaud. Et donc, généralement ensoleillé aujourd'hui, un maximum à 18 degrés. Ce soir, cette nuit, quelques nuages, un ennuagement au courant de la nuit. Le brouillard va s'en mêler et ce sera des vents du nord-est à 20 km/h vers minuit, un minimum à 11 degrés. Vendredi, généralement nuageux, il y aura un 30% de probabilité d'averse. Les vents du nord-est à 20 km/h à faire 40, un maximum à 14 degrés. La pluie est prévue pour la nuit de vendredi à samedi. Samedi, des averses avec un maximum à 11 degrés. Et actuellement, dans le Grand Rimouski et la Métis. Présentement, on a quand même la joie d'avoir du soleil avec nous. Il fait 16 degrés actuellement.
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Je vous parle d'une publication qui a été faite par le Cercle des fermières du Québec qui parle de l'histoire du tissage au Canada qui remonte aux populations autochtones bien avant la colonisation française. On parle ici d'une archive textile de notre patrimoine culturel qui porte l'empreinte des immigrants d'Amérique du Nord. Alors, avant la colonisation, les peuples autochtones pratiquaient le tissage avec des techniques de tressage, de vannerie, fabriquaient des couvertures, de cérémonies, des parures, des objets prestigieux à base de laine d'écorce et de fibres naturelles. Dans les années 1600 à 1700, les premiers colons français apportent le rouet et les métiers à tisser. Les familles fabriquent surtout des vêtements, des couvertures, des catalogues pour leurs besoins quotidiens. Les patriotes utilisent la ceinture fléchée pour se démarquer des soldats anglais et même mettre en valeur leurs talents artisanaux. Dans les années 1830, le métier jacquard apparaît. Grâce aux cartes perforées, il devient possible de créer des motifs plus détaillés sur des tissus et des couvre-lits. Les années 1900, suite à l'industrialisation, le tissage traditionnel diminue dans l'Est du Canada. Toutefois, dans l'Ouest, les arts textiles sont populaires chez plusieurs immigrants européens, notamment chez les Ukrainiens. Ils produisent des tapis, des tissus artisanaux. De nos jours, le tissage est emblématique du patrimoine culturel au Canada et au Québec. Le savoir-faire traditionnel de cet art est transmis à travers les générations. Voilà, c'est une belle publication du Cercle des fermières du Québec. Évidemment, on a une histoire, probablement tous une histoire familiale reliée à des tissages comme ça. Quelqu'un de notre famille qui a fait le tissage traditionnel. Alors, si de loin vous semblez être loin de cette histoire-là, ben ça nous touche pas mal plus près parce que les gens de nos familles ont pratiqué ce métier et c'est toujours très très d'actualité. Les métiers de tissage, de tricot, de crochet, c'est de plus en plus émergent, beaucoup, je dirais à la mode, mais il y a de plus en plus de gens, de jeunes qui s'y remettent. Donc, d'ailleurs, même en fin de semaine, ce sera la journée nationale du tricot en public. Alors, ça, avis à vous, si vous avez envie de tricoter en public, vous aurez quelque chose donc pour justifier votre geste. Donc, propager comme ça nos connaissances de tradition. Et puis le Cercle des fermières, ben évidemment, sont là pour transmettre de génération en génération leur savoir et leur savoir-faire qui est vraiment impressionnant. Des petits doigts de fée, ça c'est certain. On s'en va en musique avec Michel Rivard et Maudit Bonheur.

Il y a eu une tragédie où un jeune homme a perdu la vie le 10 juin dernier et un message de la municipalité de Sainte-Flavie s'adresse à vous tous, s'adresse à la famille aussi. Donc, lorsqu'un drame touche une famille, c'est toute la communauté qui est ébranlée. La municipalité de Sainte-Flavie qui tient à exprimer ses pensées les plus sincères à toutes les personnes affectées par cette tragédie. Dans des moments difficiles comme celui-ci, il est important de ne pas rester seul. Des ressources professionnelles sont disponibles pour vous écouter, vous accompagner et ce, sans jugement. Adressez-vous à Info Social 811. 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Aire ouverte qui s'adresse aux 12-25 ans, 88-785-34-51. 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Le maire, M. Jean-François Fortin, ainsi que les membres du conseil municipal souhaitent rappeler à toutes les personnes touchées qu'elles ne sont pas seules et n'hésitez pas à tendre la main. On s'en va en musique avec Guillaume Frenette.

Ensoleillé aujourd'hui, quelques nuages ce soir, un ennuagement plus définitif en courant de la nuit, du brouillard aussi qui va s'installer, un minimum à 11 degrés pour cette nuit. Demain, vendredi, c'est généralement nuageux, il y aura un 30% de probabilité d'averse et des vents du nord-est à 20 km/h, rafale à 40, maximum à 14. La pluie est prévue pour la nuit de vendredi à samedi. Ce sera encore un week-end sous les averses avec un maximum samedi à 11 degrés. Dimanche, maximum à 13 degrés. Le soleil se couche à 20h34. Est-ce que ce sera la dernière occasion de le voir d'ici à la semaine prochaine? Se coucher du soleil de retour demain matin à 4h30. Actuellement, dans le Grand Rimouski et la Métis, à part se croiser les doigts pour avoir un beau week-end, ben, en ce moment, c'est partiellement nuageux. Il fait 17 degrés. Apprécions-le. En ce moment, on est quand même très confortable à l'extérieur. 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

Nous voici à la chronique des 12 mois de Flo. Sous le thème du déménagement, ce mois de juin qui peut être stressant pour bien des familles actuellement. Donc, on est dans le grand ménage. On dit souvent que déménager, c'est du stress, des boîtes, des papiers à remplir, des allers-retours au recyclage. Mais on oublie de dire que c'est surtout une occasion de repartir parfois à neuf, de se désencombrer et repartir sa vie comme ça un peu plus légèrement. Avant de changer d'adresse, on se retrouve face à tout ce qu'on possède. Hein, des objets, on se pose la même question tout le temps. Est-ce que je veux vraiment l'amener dans ma nouvelle vie? Et là, ben, il y a beaucoup de choses qui deviennent évidentes. Il y a des vêtements qu'on veut plus, des gadgets qu'on n'utilise jamais, des tiroirs pleins de choses qu'on n'a pas ouvert là, depuis très, très longtemps, dont on ne sert plus. Donc, ça devient un déménagement qui est plus léger quand on se débarrasse du superflu. En fait, le tri, ça joue pas qu'avec des cartons, des boîtes de carton. C'est en se séparant d'objets qu'on se sépare aussi de certaines choses du passé. Ça, c'est important parce qu'on attache aussi de l'importance et des idées, un côté affectif à nos objets. Il y a des souvenirs qui sont attachés. Et des fois, c'est des parties de notre vie qu'on veut peut-être laisser derrière pour faire du neuf dans notre vie. Changer de lieu, alors c'est comme appuyer sur un petit bouton « Reset ». C'est pas juste un nouveau décor, c'est des nouvelles routines, parfois même des nouvelles relations, un nouveau quartier, un nouvel endroit où habiter. On a l'impression d'un nouveau chapitre. Des études montrent d'ailleurs qu'un environnement plus simple et moins encombré est associé à un meilleur bien-être mental et à moins de stress. Alors, comment transformer son déménagement en vraie cure de simplification? D'abord, en commençant tôt, pièce par pièce, avec quatre piles bien claires. Ce que je garde, ce que je vends, ce que je donne et ce que je jette. Ensuite, en se fixant une règle honnête, si je m'en suis pas servi depuis un an, je m'autorise à le laisser partir. Ça veut pas dire des fois qu'on va pas repenser à nos objets et dire « Oh non, j'aurais donc pas dû ». C'est vrai que ça peut arriver, ça, mais ça fait partie de la transition. Donner ou vendre, c'est ce qui peut encore servir, c'est important. C'est à la fois alléger son placard et faire du bien à son portefeuille et rendre service à d'autres. Alors, ben, on se donne le droit de choisir ce qui mérite une place dans la suite de notre histoire en acceptant de laisser derrière soi le superflu. C'est ça aussi, un déménagement. C'était la chronique des 12 mois de Flo. 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On s'en va en bloc publicitaire tout de suite après. Pierre Flynn. Chez

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0: Bonjour à toutes et à tous, bienvenue à votre bulletin de nouvelles de l'après-midi de ce jeudi 11 juin 2026. Ici, Alphonse Logo, au micro. L'édition 2026 de la loterie qui fait du bien de l'association du cancer de l'Est du Québec est arrivée à son apothéose ce mercredi avec le tirage au sort des gagnants. La cérémonie s'est déroulée au siège de l'association à Rimouski. Les 16 gagnants obtiendront dans les jours à venir une valeur totale d'environ 50 000 $. La vente des billets a permis d'amasser un total de 153 700 $. Des détails avec Christine Plourde, directrice générale de la SEC.
1: C'était un succès pour nous. En fait, on a amorcé un virage numérique, donc on a vendu là, pour plus de 153 000 $. C'était une version numérique, donc ce matin, là, on a annoncé le numéro des gagnants, puis là, on va aller les appeler là, dans les quelques minutes qui suivent. Toutes les sommes amassées là, servent pour les services de l'association, donc que ce soit l'hébergement, la massothérapie, tous les services qu'on peut offrir, là, même l'aide financière aux gens atteints de cancer et leurs proches. Nous ferons le bilan officiel là, dans les prochains jours, mais le virage numérique nous a permis de faire de grandes économies au niveau des frais de campagne, mais aussi au du temps des employés.
0: Ce mercredi 10 juin 2026, le gouvernement du Québec a confirmé la réouverture du programme de l'expérience québécoise. Les dossiers pourront de nouveau être traités dès le 2 juillet prochain pour tous ceux qui en feront la demande, selon le ministre François Bonnardel en charge de l'immigration. C'est une mesure attendue par des milliers d'étudiants ou de finissants qui sont dans nos régions, qui craignaient de ne pas pouvoir poursuivre leur vie au Québec s'ils le désiraient, en profitant des avantages que leur offrait le PEC. Pour l'Union des municipalités du Québec, cette réouverture du PEC répond directement aux préoccupations exprimées par le milieu municipal au cours des derniers mois. Accompagnée d'une clause de droit acquis, claire et efficace, elle permet, affirme-t-elle, d'éviter des ruptures de parcours pour des personnes déjà engagées dans un projet d'établissement au Québec. Les vacances de classe, c'est l'été, ce sont aussi les voyages et donc partout sur les territoires de la région, on se prépare à bien accueillir les touristes avec une nouvelle programmation. C'est bien aussi le cas à Sainte-Flavie. Ce 10 juin, la municipalité a lancé sa saison touristique avec une programmation qui mise sur des aspects uniques de sa communauté. Hubert Théberge y a pris part. Voici son reportage.
2: Les intervenants de l'industrie touristique ainsi que l'équipe municipale ont convié les médias pour dévoiler une programmation d'activités s'étalant de juin à septembre. Monsieur Jean-François Fortin, maire de la ville, explique ce qui distingue Sainte-Flavie des autres municipalités de la région.
3: On a une capacité d'accueil incroyable à Sainte-Flavie. On a 335 unités d'hébergement nuitées. D'abord, pour une communauté de 1000 habitants, c'est énorme en termes de ratio. Mais parallèlement à ça, on offre toute une gamme de services qui peuvent plaire à toute une panoplie de gens, autant dans les activités culturelles, communautaires, patrimoniales, la restauration, l'hébergement. Donc, Sainte-Flavie cumule au même endroit un capital d'attractivité important. Le quai est une place publique incroyable. Il y a très peu de quais encore debout en Gaspésie. C'est des lieux de rassemblement, des lieux de partage qui nous permettent d'observer la côte, qui nous permet également d'avoir un regard sur notre territoire.
2: Selon Jean-François Fortin, un réel effort a été fait par son équipe cette année pour offrir la programmation la plus complémentaire possible afin que tous les types de visiteurs y trouvent leur compte.
3: Ce qui fait que cette année, encore une fois, on relève la barre à Sainte-Flavie, je pense que c'est la capacité de bien communiquer entre nous et de faire en sorte qu'on ajoute toujours des galeries d'art cette année, d'autres activités culturelles, d'autres activités liées à des événements sportifs pour la communauté. On le mentionne pas souvent, mais notre programmation, elle est également pour les gens de la région, les gens qui nous fréquentent, parce qu'on a beaucoup de gens qui viennent de la vallée de la Matapédia, qui viennent de la Matanie, de la région de Rimouski, et qui convergent à Sainte-Flavie.
2: Juillet 2026 marquera la 29e édition de l'événement Artistes en fête, qui rassemble plus de 40 artistes peintres et sculpteurs. Cette année, les artistes participants devront créer une œuvre sur le thème de l'empreinte du vent. Madame Nina Dussault, présidente d'Artistes en fête, nous parle de la particularité de l'événement.
4: Avec ce concept qu'on a de maisonnette qui se transforme en mini-galerie d'art, que chaque artiste exposant a son propre lieu pour accueillir les visiteurs, on se démarque. C'est très intime. Les gens ont le temps de faire le tour comme il faut et d'apprécier chacun des artistes.
2: C'était Hubert Héberge de Flow FM pour le programme IJL.
0: La note culturelle pour poursuivre ce bulletin du jour, c'est avec Hugo Etier.
5: Les soirées musicales les jeudis soirs au quai du côté de Sainte-Flavie sont de retour encore une fois cette année. Les spectacles auront lieu à tous les jeudis de 19h à 20h30 et ce, dès le 18 juin. La première soirée du 18 juin sera avec le groupe Orphée, suivi du 25 juin avec Brian Haché, le 2 juillet le groupe Matram, le 9 juillet le groupe Electro Sorcier, le 16 juillet le groupe Road Runner, le 23 juillet le groupe That's It et le 30 juillet Joël Robichaud et Émile Proux. Je vous invite à écouter Mme Sonia Boucher de la municipalité de Sainte-Flavie qui nous dit ce à quoi elle s'attend pour l'été 2026.
6: Mais ce qu'on recherche, nous, le comité, c'est que on veut que les gens bougent, les gens demeurent au quai. Je veux pas que le monde quitte avant 20h30 la fin. Je veux qu'ils soient contents d'être là. C'est ça qui fait que c'est intéressant de faire une belle programmation comme ça.
5: Pour tous les détails de la programmation, restez à l'affût du site web et de la page Facebook de la municipalité de Sainte-Flavie.
0: Et nous terminons avec le sport présenté par Émile Clouet.
7: On l'attendait et c'est maintenant officiel. C'est le début de la Coupe du monde de soccer avec deux matchs à l'affiche et nous avons droit à deux matchs du groupe A. Le Mexique, l'un des trois pays hôtes, affronte l'Afrique du Sud et dans l'autre match à 22h, la Corée du Sud affronte la Tchéquie. Un autre pays hôte, le Canada, débute son tournoi demain face à la Bosnie-Herzégovine et selon les preneurs au livre, l'Espagne et la France sont les deux équipes qui ont le plus de chances de remporter la Coupe du Monde. Le Curaçao et Haïti sont les deux pays qui ont le moins de chances de remporter la Coupe du Monde, toujours selon les preneurs au livre.
0: Ce sera tout pour ce bulletin de nouvelles. Merci de l'avoir suivi. 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

0: degrés ce soir, cette nuit. Quelques nuages, un ennuagement au courant de la nuit. Il y aura du brouillard aussi et des vents devenant du nord-est à 20 km/h. On prévoit un minimum à moins 11 degrés. Demain, généralement nuageux, 30% de probabilité d'averse avec un maximum à 14 degrés. Le soleil se couche à 20h34 ce soir, de retour à l'horizon pour les Lève-Tôt demain matin à 4h30 minutes. Et actuellement, dans le Grand Péninsule des Métis, il fait 17 degrés.
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C'est un rendez-vous en fin de semaine avec l'événement Opti Taco. C'est samedi 13 juin prochain. Ça se passe sur le boulevard Jacques-Cartier. D'ailleurs, le boulevard Jacques-Cartier sera fermé en partie pour l'occasion. Alors, c'est ça, samedi 13 juin. On se prépare à encourager les petits bolides, les jeunes qui sont donc à bord de ces petits bolides originaux et créatifs. C'est une course festive. C'est rempli de surprises, de rires, d'ingéniosité. Donc, le boulevard Jacques-Cartier va être fermé entre l'avenue de l'Hôtel de Ville et l'avenue Doucet de 8h à 16h pour la durée de l'événement. Alors, évidemment, bon, d'ici à samedi, on va voir les prévisions météo. Normalement, ça a lieu donc ce samedi. On vous attend en grand nombre. Donc, dans la fin de l'avant-midi, en après-midi, vous pourrez voir les bolides descendre. C'est une tradition. Ça devient une tradition chaque année. On souhaite du bon temps et du beau temps. J'espère que Environnement Canada nous prévoira quelque chose qui est une petite fenêtre agréable pour pouvoir en profiter. On s'en va en musique maintenant avec Axel Red.

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0: Le CLAC, le Carrefour de littérature, des arts et de la culture de la Métis, a lancé sa programmation de spectacles d'été, donc l'été littéraire qui se passe au Jardin de Métis, dans l'ère du Grand Hall, donc des Jardins de Métis, un bel espace où on accueille des artistes, des invités. On a droit à des performances. C'est toujours très, très agréable, intime, malgré le fait qu'on ait peut-être, je sais pas quoi, peut-être 75 personnes qui peuvent assister comme ça à un beau spectacle en après-midi, souvent. Ça se passe habituellement les dimanches après-midi. Alors, le premier spectacle sera le 21 juin et c'est le solstice d'été. C'est aussi la fête donc nationale des peuples autochtones. Alors, dans le cadre de cette journée nationale des peuples autochtones, on présente un spectacle avec des artistes qui vont nous plonger dans la culture autochtone. On va aller célébrer la richesse, la sensibilité des peuples autochtones et c'est à 15h Jardin de Métis à l'occasion du premier thé littéraire avec les artistes Alexia Vinci, Valérie Ivy Hamelin, artiste multidisciplinaire de la nation Mi'kmaq de Gaspeg. Alors ça, c'est un rendez-vous pour le premier thé littéraire. Il y a des spectacles, il y a eu des artistes en résidence tout l'hiver. Il y a eu donc aussi le grand festival littéraire. Le CLAC qui est très en santé, hein, c'est un organisme qui est très important ici dans notre communauté. Il y a quelqu'un qui arrive de la Bretagne qui doit faire des spectacles d'ailleurs, qui est en résidence actuellement au Château Landry. Et il y a un petit pépin avec son accordéon à boutons. Alors moi, je vais vous lancer le défi aujourd'hui de trouver quelqu'un qui est capable de réparer un accordéon à boutons pour quelqu'un qui arrive de l'étranger comme ça, qui a pris l'avion et il y a eu un bris mécanique sur son accordéon. Connaissez-vous aussi quelqu'un qui pourrait prêter, louer un instrument comme ça pour un court séjour? On s'adresse au CLAC de la Métis si on a quelque chose. Sinon, appelez-moi 88-775-0096. Je vous mets comme des petits enquêteurs comme ça. Je vous donne un défi de trouver un accordéon à boutons aujourd'hui. Hein, pourquoi pas? Si vous connaissez quelqu'un, on se met en contact. Vous pouvez m'appeler ici à la station et sinon vous contactez le CLAC de la Métis. Alors, c'est un bon défi. Je vous lance ça pour aujourd'hui.
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0: Le site historique de la Maison La Montagne propose encore une fois une programmation de concerts extérieurs, concerts estivaux. Ça, c'est le fun durant l'été. On peut assister à bien des choses. Il y a beaucoup de concerts, de spectacles gratuits d'ailleurs dans ce cas-ci, qui ont lieu et de cet été au kiosque du site historique de la Maison La Montagne. On vous invite à apporter une couverture, des chaises de pique-nique. On s'installe confortablement à l'extérieur sur le site de la plus ancienne résidence ouverte au public dans l'Est du Québec. C'est pas rien. C'est une sélection d'artistes aussi diversifiés qui vont vous faire découvrir des sons de la région et d'ailleurs. La première représentation a lieu dimanche, le 19 juillet prochain, avec Mick Bourgoin. Donc, révélé après une prestation en première partie de Jay Scott devant 3500 personnes, Mick Bourgoin connaît une forte montée en popularité avec ses succès radio et sa présence dans plusieurs festivals. Le 26 juillet, dimanche en musique, Musivox, Claude Bellil. C'est cet ensemble de choristes et solistes qui exploitent leur voix avec des thèmes personnels, qui créent la tournée du bonheur dans les résidences de personnes âgées. Vous allez reconnaître des gens peut-être que vous connaissez dans cet ensemble vocal-là. Le 16 août, ce sera les dimanches en musique avec les voyageurs. Il y a une reprise possible cette fois-ci. Le 23 août, si la température ne permet pas, parce qu'on peut vous accueillir à l'intérieur. Alors, ça passe toujours à l'extérieur. Alors, le 16 août, reprise possible le 23 août, c'est donc les voyageurs formés de Serge Arsenault, Anne Bilodeau, Benoît Gauthier. L'ensemble musical Les Voyageurs évoque certaines coutumes et chansons tirées du répertoire des habitants de la Nouvelle-France. Benoît Gauthier qui a lancé ses albums aussi, ses deux derniers albums dans les dernières années. Chanteur à texte, quelqu'un d'exception. Très, très beau à voir. Une belle voix aussi. Alors, si vous avez envie de voir cet ensemble Les Voyageurs, ben n'hésitez pas. Le 30 août, ce sera Les Myriades, reprise possible cette fois-ci le 13 septembre, si en cas de mauvais temps. Alors, c'est un heureux mélange de fougue, d'humour et de vulnérabilité. L'auteur, compositrice, interprète Myriade aborde le grand voyage intérieur, tout comme la richesse du quotidien. Alors, c'est toujours à 14h. Et c'est au kiosque du site historique de la Maison La Montagne, au 707 boulevard du Rivage, à Rimouski. En cas de pluie, les spectacles seront reportés ou annulés. C'est un accès gratuit au parc de la Maison La Montagne pour cet été. Une belle programmation et là, on s'en va en prévision météo. Donc, actuellement, on en profite. Hein, c'est généralement ensoleillé. Un beau maximum à 18 degrés pour aujourd'hui. Ce soir, quelques nuages. Ça va être un ennuagement plus définitif pour la nuit. Ce soir, cette nuit, ce sera du brouillard qui s'installe aussi. Un minimum à 11 degrés. Demain, vendredi, on se réveille avec un couvert nuageux et puis 30% de probabilité d'averse pour la journée. Un maximum à 14 degrés. La pluie est prévue pour la nuit de vendredi à samedi et des averses pour dimanche. Samedi, dimanche, avec un maximum à 11 degrés, maximum à 13 degrés. Et c'est ça pour les jours samedi, dimanche, lundi. On devrait avoir le soleil avec nous mardi. Alors, c'est quand même une belle bulle de précipitation. C'est sûr que ça va faire du bien, mais c'est juste dommage que ça tombe les fins de semaine et que les semaines vont vraiment, vraiment bien. Et la fin de semaine, on a des précipitations. Alors, je pense à ceux et celles qui travaillent comme moi, hein, la semaine, qui aiment bien avoir un peu de soleil la fin de semaine, mais ce sera partie remise. Actuellement, en Grand Rimouski de Métis, présentement, il fait 17 degrés.
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0: Il y a des programmations pour la fête nationale qui sont en train de sortir à gauche, à droite. C'est le cas de Saint-Gabriel-de-Rimouski qui vous offre une soirée le 23 juin. À 17h, volée de cloche, souper hot-dog, jeu d'eau, maquillage et ballon. À 17h30, musique avec Adam Lévesque, Maëlle Lévesque et Elia Lévesque, un groupe de jeunes artistes du coin, hein, de la municipalité. 18h30, c'est un hommage au 75e anniversaire de Guy Lafleur. À 19h, danse en ligne avec Josiane Roussel. À 20h30, distribution de drapeaux, discours patriotique, hommage au drapeau. 21h, feu d'artifice, feu de camp. 21h30, une soirée musicale avec Antoine Lévesque. Il y aura service de bar sur place. Alors, c'est la célébration. Dans certaines municipalités, ce sera et les 23 et les 24. Pour le cas de Saint-Gabriel-de-Rimouski, on se donne rendez-vous pour la soirée du 23. Ça commence à 17h. Faut être là. C'est une fête familiale, c'est une fête importante. Alors, ben, on se donnera rendez-vous là-bas. Je vais vous donner d'autres rendez-vous comme ça dans nos municipalités. Des belles programmations qui s'en viennent. On s'en va en bloc publicitaire tout de suite après Nicolas Ciccone et Je t'aime tout court.
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0: Bonjour à toutes et à tous, bienvenue à votre bulletin de nouvelles de l'après-midi de ce jeudi 11 juin 2026. Ici, Alphonse Logo, au micro. L'édition 2026 de la loterie qui fait du bien de l'association du cancer de l'Est du Québec est arrivée à son apothéose ce mercredi avec le tirage au sort des gagnants. La cérémonie s'est déroulée au siège de l'association à Rimouski. Les 16 gagnants obtiendront dans les jours à venir une valeur totale d'environ 50 000 $. La vente des billets a permis d'amasser un total de 153 700 $. Des détails avec Christine Plourde, directrice général de la SEC.
1: C'était un succès pour nous. En fait, on a amorcé un virage numérique, donc on a vendu là, pour plus de 153 000 $. C'était une version numérique, donc ce matin, là, on a annoncé le numéro des gagnants, puis là, on va aller les appeler là, dans les quelques minutes qui suivent. Toutes les sommes amassées là, servent pour les services de l'association, donc que ce soit l'hébergement, la massothérapie, tous les services qu'on peut offrir, là, même l'aide financière aux gens atteints de cancer et leurs proches. Nous ferons le bilan officiel là, dans les prochains jours, mais le virage numérique nous a permis de faire de grandes économies au niveau des frais de campagne, mais aussi au du temps des employés.
0: Ce mercredi 10 juin 2026, le gouvernement du Québec a confirmé la réouverture du programme de l'expérience québécoise. Les dossiers pourront de nouveau être traités dès le 2 juillet prochain pour tous ceux qui en feront la demande, selon le ministre François Bonnardel en charge de l'immigration. C'est une mesure attendue par des milliers d'étudiants ou de finissants qui sont dans nos régions, qui craignaient de ne pas pouvoir poursuivre leur vie au Québec s'ils le désiraient, en profitant des avantages que leur offrait le PEC. Pour l'Union des municipalités du Québec, cette réouverture du PEC répond directement aux préoccupations exprimées par le milieu municipal au cours des derniers mois. Accompagnée d'une clause de droit acquis, claire et efficace, elle permet, affirme-t-elle, d'éviter des ruptures de parcours pour des personnes déjà engagées dans un projet d'établissement au Québec. Les vacances de classe, c'est l'été, ce sont aussi les voyages et donc partout sur les territoires de la région, on se prépare à bien accueillir les touristes avec une nouvelle programmation. C'est bien aussi le cas à Sainte-Flavie. Ce 10 juin, la municipalité a lancé sa saison touristique avec une programmation qui mise sur des aspects uniques de sa communauté. Hubert Héberge y a pris part. Voici son reportage.
2: Les intervenants de l'industrie touristique ainsi que l'équipe municipale ont convié les médias pour dévoiler une programmation d'activités s'étalant de juin à septembre. Monsieur Jean-François Fortin, maire de la ville, explique ce qui distingue Sainte-Flavie des autres municipalités de la région.
3: On a une capacité d'accueil incroyable à Sainte-Flavie. On a 335 unités d'hébergement limitées. D'abord, pour une communauté de 1000 habitants, c'est énorme en termes de ratio. Mais parallèlement à ça, on offre toute une gamme de services qui peuvent plaire à toute une panoplie de gens, autant dans les activités culturelles, communautaires, patrimoniales, la restauration, l'hébergement. Donc, Sainte-Flavie cumule au même endroit un capital d'attractivité important. Le quai est une place publique incroyable. Il y a très peu de quais encore debout en Gaspésie. C'est des lieux de rassemblement, des lieux de partage qui nous permettent d'observer la côte, qui nous permet également d'avoir un regard sur notre territoire.
2: Selon Jean-François Fortin, un réel effort a été fait par son équipe cette année pour offrir la programmation la plus complémentaire possible afin que tous les types de visiteurs y trouvent leur compte.
3: Ce qui fait que cette année, encore une fois, on relève la barre à Sainte-Flavie, je pense que c'est la capacité de bien communiquer entre nous et de faire en sorte qu'on ajoute toujours des galeries d'art cette année, d'autres activités culturelles, d'autres activités liées à des événements sportifs pour la communauté. On le mentionne pas souvent, mais notre programmation, elle est également pour les gens de la région, les gens qui nous fréquentent, parce qu'on a beaucoup de gens qui viennent de la vallée de la Matapédia, qui viennent de la Matanie, de la région de Rimouski, et qui convergent à Sainte-Flavie.
2: Juillet 2026 marquera la 29e édition de l'événement Artistes en fête, qui rassemble plus de 40 artistes peintres et sculpteurs. Cette année, les artistes participants devront créer une œuvre sur le thème de l'empreinte du vent. Madame Nina Dussault, présidente d'Artistes en fête, nous parle de la particularité de l'événement.
4: Avec le concept qu'on a de maisonnette, qui se transforme en mini-galerie d'art, que chaque artiste exposant a son propre lieu pour accueillir les visiteurs, on se démarque. C'est très intime. Les gens ont le temps de faire le tour comme il faut et d'apprécier chacun des artistes.
2: C'était Hubert Héberge de Flow FM pour le programme IJL.
0: La note culturelle pour poursuivre ce bulletin du jour, c'est avec Hugo Etier.
5: Les soirées musicales les jeudis soirs au quai du côté de Sainte-Flavie sont de retour encore une fois cette année. Les spectacles auront lieu à tous les jeudis de 19h à 20h30 et ce, dès le 18 juin. La première soirée du 18 juin sera avec le groupe Orphée, suivi du 25 juin avec Brian Haché, le 2 juillet le groupe Matram, le 9 juillet le groupe Électro-Sorcier, le 16 juillet le groupe Road Runner, le 23 juillet le groupe Dance It et le 30 juillet Joël Robichaud et Émile Proulx. Je vous invite à écouter Mme Sonia Boucher de la municipalité de Sainte-Flavie qui nous dit ce à quoi elle s'attend pour l'été 2026.
6: Mais ce qu'on recherche, nous, le comité, c'est qu'on veut que les gens bougent, les gens demeurent au quai. Je veux pas que le monde quitte avant 20h30 la fin. Je veux qu'ils soient contents d'être là. C'est ça qui fait que c'est intéressant de faire une belle programmation comme ça.
5: Pour tous les détails de la programmation, restez à l'affût du site web et de la page Facebook de la municipalité de Sainte-Flavie.
0: Et nous terminons avec le sport présenté par Émile Clouet.
7: On l'attendait et c'est maintenant officiel. C'est le début de la Coupe du monde de soccer avec deux matchs à l'affiche et nous avons droit à deux matchs du groupe A. Le Mexique, l'un des trois pays hôtes, affronte l'Afrique du Sud et dans l'autre match à 22h, la Corée du Sud affronte la Tchéquie. Un autre pays hôte, le Canada, débute son tournoi demain face à la Bosnie-Herzégovine et selon les preneurs au livre, l'Espagne et la France sont les deux équipes qui ont le plus de chances de remporter la Coupe du Monde. Le Curaçao et Haïti sont les deux pays qui ont le moins de chances de remporter la Coupe du Monde, toujours selon les preneurs au livre.
0: Ce sera tout pour ce bulletin de nouvelles. Merci de l'avoir suivi. 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

0: Réveillé maximum à 18 degrés. Ce soir, cette nuit, quelques nuages. On aura du brouillard qui s'installe et ce sera un minimum à 11 degrés pour demain vendredi. Généralement nuageux, 30 % de probabilité d'averse au courant de la journée. Les vents seront du nord-est à 20 km/h, rafale à 40 et un maximum prévu à 14 degrés. C'est un peu plus frais que ce qu'on a connu cette semaine. Samedi, dimanche, ben, c'est des averses au menu avec un maximum à 11 degrés pour samedi, dimanche 13. Donc, assez frais et beaucoup de précipitations qui s'en viennent. Je n'ai pas les quantités. Et on se croise encore les doigts pour que ce système se déplace un peu plus tard pour pouvoir en profiter peut-être samedi ou dimanche si vous avez des activités à l'extérieur. Sinon, ben, il faudra bien s'habiller pour en profiter. Actuellement, dans le Grand Rimouski La Métis, on a dépassé notre maximum prévu. Il fait présentement 19 degrés.
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0: quelles sont les activités à prévoir cette semaine? Voici l'agenda de Flo 96.5.
1: Don Rémy vous invite à venir danser et vous amuser tous les samedis soirs au 317 de la cathédrale à l'arrière du Presto Pizzeria à la salle Romuald Saint-Pierre. Le début des danses à 19h30 et danse canadienne à partir de 20h. Avec musicien Louise Gagné à l'animation, votre présidente vous remercie et vous invite à participer en grand nombre. Le Club des 50 ans de Biencourt vous invite à l'occasion de la fête des Pères à une soirée dansante qui aura lieu le samedi 20 juin dès 20h à la salle municipale de Biencourt. Le coût d'entrée est fixé à 5$ et l'animation sera faite par Michel et Raymond. Permis de bar sur place, venez danser, vous amuser et célébrer nos papas. C'est organisé par le Club des 50 ans et plus de Biencourt. Le bingo Saint-Germain de Rimouski, ça se passe à la salle Marcel Gagné tous les mercredis à 19h. Et c'est au profit de la fabrique pour la cathédrale. L'ouverture des portes se fait à 17h15 et on joue à 19h. L'entrée se fait de la rue des Marguilliers, derrière la cathédrale de Rimouski. Le programme de la soirée, c'est plusieurs façons de gagner. Et le lot cumulatif pour cette semaine est à 2 700$. Ce bingo s'adresse aux 18 ans et plus seulement. Si vous avez besoin d'informations supplémentaires, 418-724-4545. Les Alcyons de Montjolier vous invitent à leur super soirée de bingo. C'est à tous les mardis à 19h au 1237 rue Thibault. 3 000$ en prix, un gros lot fixé à 1 200$. Et qu'encore la Voix de la Liberté spirituelle vous invite à

0: Un office aigle de la lumière et du son ayant pour thème « S'éveiller au pouvoir de l'amour de Dieu ». Expérimenter l'amour divin au quotidien, cet atelier se tient le dimanche 5 juillet prochain de 11h à midi au Centre communautaire de Saint-Pédis situé au 280 boulevard Arthur-Buis-Est à Rimouski. L'entrée est libre, vous êtes tous les bienvenus. Information 1-855-325-9955. Et voilà ce qui compose notre édition de l'agenda pour aujourd'hui.
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0: À vendre un escabeau de 8 pieds, grade 2, c'est à l'état neuf. On a aussi divers outils pour bricoleurs tels que marteaux, pinces et bien d'autres objets. On a deux projecteurs de travail. Pour information, 418-730-3591, 418-730-3591. C'est ce qui complète l'édition des petites annonces du 96,5.

CFAB en musique les 21 et 22 août 2026. Et pour cette quatrième édition, l'organisation a mis le paquet. Voyez sur la scène Flow FM, Sarah Dufour, Carmen.

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Les ressources sont importantes et il y a de plus en plus de coupures, on le sait. On cherche un petit peu l'argent au niveau des gouvernements, des organismes. Le travail de rue est très important au Québec et si vous avez envie d'en savoir plus, de vous impliquer peut-être, ben il y a l'Assemblée générale annuelle de travail de rue de la Métis qui va avoir lieu le 17 juin prochain à 18h30. Ça se passe au 300 avenue du Sonatorium à Mont-Joli, à la salle 1. Alors, c'est au rez-de-chaussée. Vous êtes invité à participer et peut-être même vous impliquer. Beaucoup de fêtes de nationales, des programmations de fêtes nationales. Je vous en parle tout de suite après cette chanson de Mylène Farmer.

plusieurs programmations en vue de cette fête nationale dans nos municipalités. Alors, je vous parle premièrement de la municipalité de Sainte-Luce. Sainte-Luce-sur-Mer qui va célébrer cette soirée. Ce sera le 23 au soir. À partir de 18h, il y aura des jeux gonflables pour les enfants, maquillage, animation jeunesse, discours officiel évidemment. À 21h, ce sera l'allumage du feu de joie. Il y aura de la musique, un spectacle sur place, feu d'artifice et services alimentaires qui sera offert par différents restaurateurs du territoire ainsi qu'un service de bar sur place. C'est une fête familiale. On vous invite à participer à cette fête nationale qui sera remise au 24 juin en cas de pluie. Du côté de Saint-Angèle de Mérici, on a une programmation qui s'en vient et de ce côté-là, dans la municipalité, on prévoit célébrer les 23 au soir et les 24 durant la journée. Alors, c'est la municipalité qui aura des festivités pour les deux jours. On a Grand Métis qui s'annonce le 24 juin. De 13h à 15h avec marché, jeu, photobooth, maquillage, 14h30, initiation de marche tai chi. Ensuite, chansonnier avec Cathy Lévesque à partir de 15h jusqu'à 19h. 16h30, il y aura la levée du drapeau, discours patriotique et à 17h30, un bon petit souper hot dog. Côté de Padoue, ce sera le 23 juin au soir. Padoue qui se donne les couleurs de hockey et Guy Lafleur pour célébrer l'anniversaire. On aura 17h souper hot dog avec gâteau 75e anniversaire. On aura 18h30 les discours patriotiques, levée du drapeau. À 19h, une soirée avec Mathieu Lavoie, bien connu, qui sera chansonnier pour cette soirée-là. On apporte nos consommations et il y a un concours de décoration je vais vous en parler un petit peu plus tard, là. J'arrive pas à le comprendre, là, comme ça, rapidement, mais j'ai un concours du côté de Padoue. Je vous en reparlerai. En fin de semaine, là, vous allez vous dire, bon, fin de semaine, on a parlé de pluie, hein, beaucoup, de fraîcheur. Et puis, ben, si vous avez tout de même envie d'une bonne raison pour vous payer la traite, ben moi, je vous en donne une. C'est la journée Bise glacée. C'est une initiative de la ressource aux personnes handicapées. Alors, on vous invite ce samedi, 13 juin, aux crèmeries participantes pour vous payer la traite. Il y aura à Mont-Joli, le bar laitier Achigny, donc à Sainte-Luce, machine à glace à Mont-Joli, naufrage et compagnie à Sainte-Flavie. Ce sont des crèmeries participantes. À Rimouski, pêche et mignon. À Rimouski, la crème folle. À Rimouski, cantine et bar laitier Saint-Odile et le bar laitier aux délices. Matane, Gaspésie, Kamouraska, Rivière-du-Loup, les Basques, il y a énormément de participants. Nous autres, on se concentre sur notre région, puis on a une bonne raison d'aller se payer la traite, prendre une bonne crème glacée au profit de la ressource d'aide aux personnes handicapées. Ça va se passer ce samedi. Alors, pas de raison de se sentir coupable. Justement, on aura peut-être un élan de fierté en tenant notre bon cornet de crème glacée. Ceci dit, on s'en va en musique et je vous reviens avec les prévisions météo.

0: journée. On en profite parce que les nuages s'installent par la suite et ce sera un ennuagement là, avec du brouillard cette nuit, un minimum à 11 degrés. Demain, vendredi, on se réveille sous un ciel nuageux avec 30 % de probabilité d'averse pour la journée, un maximum à 14 degrés. La pluie s'installe pour la nuit de vendredi à samedi. Samedi, des averses avec un maximum à 11 degrés. C'est ce qui s'en vient dans les prochaines heures, les prochains jours. D'ici samedi, on espère peut-être des petits moments où on pourra avoir un peu de soleil, mais sinon, ben, d'ici là, on en profite. Il fait 19 degrés dans le Grand Rimouski et la Métis et le ciel est généralement dégagé. On a du soleil.
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Bye bye tout le monde. Je vous souhaite une excellente soirée. Demain, on se donne rendez-vous pour une émission en direct du CHSLD de la Métis pour leur fête d'été. Soyez là dès 13h pour une autre émission L'Effet Flow. Bye bye.

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0: tous, bienvenue à votre bulletin de nouvelles régionales sur Flow 96.5. Ici, Alphonse Logo, au micro. Les vacances de classe, c'est l'été, ce sont aussi les voyages et donc partout sur les territoires de la région, on se prépare à bien accueillir les touristes avec une nouvelle programmation. C'est bien aussi le cas à Sainte-Flavie. Ce 10 juin, la municipalité a lancé sa saison touristique avec une programmation qui mise sur des aspects uniques de sa communauté. Hubert Théberge y a pris part. Voici son reportage.
1: Les intervenants de l'industrie touristique ainsi que l'équipe municipale ont convié les médias pour dévoiler une programmation d'activités s'étalant de juin à septembre. Monsieur Jean-François Fortin, maire de la ville, explique ce qui distingue Sainte-Flavie des autres municipalités de la région.
2: On a une capacité d'accueil incroyable à Sainte-Flavie. On a 335 unités d'hébergement nuitées. D'abord, pour une communauté de 1000 habitants, c'est énorme en termes de ratio. Mais parallèlement à ça, on offre toute une gamme de services qui peuvent plaire à toute une panoplie de gens, autant dans les activités culturelles, communautaires, patrimoniales, la restauration, l'hébergement. Donc, Sainte-Flavie cumule au même endroit un capital d'attractivité important. Le quai est une place publique incroyable. Il y a très peu de quais encore debout en Gaspésie. C'est des lieux de rassemblement, des lieux de partage qui nous permettent d'observer la côte, qui nous permet également d'avoir un regard sur notre territoire.
1: Selon Jean-François Fortin, un réel effort a été fait par son équipe cette année pour offrir la programmation la plus complémentaire possible afin que tous les types de visiteurs y trouvent leur compte.
2: Ce qui fait que cette année, encore une fois, on relève la barre à Sainte-Flavie, je pense que c'est la capacité de bien communiquer entre nous et de faire en sorte qu'on ajoute toujours des galeries d'art cette année, d'autres activités culturelles, d'autres activités liées à des événements sportifs pour la communauté. On le mentionne pas souvent, mais notre programmation, elle est également pour les gens de la région, les gens qui nous fréquentent, parce qu'on a beaucoup de gens qui viennent de la vallée de la Matapédia, qui viennent de la Matanie, de la région de Rimouski, et qui convergent à Sainte-Flavie.
1: Juillet 2026 marquera la 29e édition de l'événement Artistes en fête qui rassemble plus de 40 artistes peintres et sculpteurs. Cette année, les artistes participants devront créer une œuvre sur le thème de l'empreinte du vent. Madame Nina Dussault, présidente d'Artistes en fête, nous parle de la particularité de l'événement.
3: Avec le concept qu'on a de maisonnette qui se transforme en mini-galerie d'art, que chaque artiste exposant a son propre lieu pour accueillir les visiteurs, on se démarque. C'est très intime. Les gens ont le temps de faire le tour comme il faut et d'apprécier chacun des artistes.
1: C'était Hubert Théberge de Flow FM pour le programme IJL.
0: Ce mercredi 10 juin 2026, le gouvernement du Québec a confirmé la réouverture du programme de l'expérience québécoise. Les dossiers pourront de nouveau être traités dès le 2 juillet prochain pour tous ceux qui en feront la demande, selon le ministre François Bonnardel en charge de l'immigration. C'est une mesure attendue par des milliers d'étudiants ou de finissants qui sont dans nos régions, qui craignaient de ne pas pouvoir poursuivre leur vie au Québec s'ils le désiraient en profitant des avantages que leur offrait le PEC. Pour l'Union des municipalités du Québec, cette réouverture du PEC répond directement aux préoccupations exprimées par le milieu municipal au cours des derniers mois. Accompagnée d'une clause de droit acquis, claire et efficace, elle permet, affirme-t-elle, d'éviter des ruptures de parcours pour des personnes déjà engagées dans un projet d'établissement au Québec. L'édition 2026 de la loterie qui fait du bien de l'Association du cancer de l'Est du Québec est arrivée à son apothéose ce mercredi avec le tirage au sort des gagnants. La cérémonie s'est déroulée au siège de l'association à Rimouski. Les 16 gagnants obtiendront une valeur totale d'environ 50 000 $. La vente des billets qui permet cette importante activité de financement de la SEC a permis d'amasser un total de 153 700 $. Des détails avec Christine Plourde, directrice générale de la SEC.
4: C'était un succès pour nous. En fait, on a amorcé un virage numérique, donc on a vendu là pour plus de 153 000 billets. Ben en fait, 153 000 $. C'était une version numérique, donc ce matin là, on a annoncé le numéro des gagnants. Toutes les sommes amassées là servent pour les services de l'association, donc que ce soit l'hébergement, la massothérapie, tous les services qu'on peut offrir, le même l'aide financière là, aux gens atteints de cancer et leurs proches. Nous ferons le bilan officiel là dans les prochains jours, mais le virage numérique nous a permis de faire de grandes économies au niveau des frais de campagne, mais aussi au niveau du temps des employés. En fait, on amorce une planification stratégique dans les prochains mois. Donc, on va tenter de se questionner à savoir quels services sont essentiels et quelles campagnes le sont aussi. Dans les campagnes, ce qui fonctionne toujours, la loterie qui fait du bien fonctionne. On a aussi instauré un 50-50 du mois d'août jusqu'au mois de décembre, qu'on va reconduire encore cette année. Mais aussi les événements J'embrasse la cause. Donc ça, c'est la communauté qui organise les événements et qui nous redonne là, pour la cause. Donc ça, c'est des campagnes qui fonctionnent beaucoup.
0: L'Association du cancer de l'Est du Québec soutient de diverses manières les malades du cancer qui viennent se faire soigner ici à Rimouski. Et la demande est de plus en plus forte, ce qui met sans doute un peu plus de pression sur l'association. Elle doit d'ailleurs multiplier des activités de financement public à cette fin. Mais comment s'en sort-elle? Nous avons posé la question à Christine Plourde.
4: On compte beaucoup sur des comités qui organisent des activités. On parlait des J'embrasse la cause, mais on parle aussi des défis vélo. Cette année, on en a deux. On a le tour de la Gaspésie qui a été un peu renouvelé au niveau du trajet. On a celui Montmagny-Rimouski. Donc, on peut compter sur des comités qui sont très impliqués pour la cause. Puis, ben, on ne cesse d'augmenter notre fonds d'aide financière, justement, parce que ces gens-là viennent se faire traiter ici. C'est un peu plus près que des grands centres, le Bas-Saint-Laurent, mais reste qu'on augmente toujours l'aide financière pour pouvoir les aider durant cette épreuve.
0: Est-ce qu'on sait pourquoi les gens sont autant malades?
4: C'est sûr que c'est plus médical comme information. Il y a certaines régions parfois où c'est le cancer du poumon parce que, exemple, les pompiers, les mines et tout ça, mais c'est difficile des fois d'identifier certaines causes. L'association travaille à sensibiliser, mais c'est plus au niveau des bonnes habitudes de vie. On est beaucoup dans l'accompagnement, un coup le diagnostic, mais oui, en effet, on parle souvent d'aller vers la prévention.
0: Ce sera tout pour ce bulletin de nouvelles. Merci de l'avoir suivi. 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
5: Quelques nuages avec un ennuagement prévu au cours de la nuit. Nappe de brouillard se formant aussi. Des vents devenant du nord-est à 20 km/h, minimum de 11 degrés. Demain, vendredi, généralement nuageux, 30% de probabilité d'averse. Nappe de brouillard se dissipant le matin. Des vents du nord-est à 20 km/h, des rafales à 40, maximum 14 degrés. Samedi, dimanche, de la pluie, des averses pour les deux jours, maximum de 10 degrés samedi et de 14 degrés pour dimanche. Il est 16h07 dans Rimouski, dans la Métis. Il fait 18 degrés.
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le 11 juin. On va parler de la saison touristique qui devrait être assez achalandée à Sainte-Flavie. Plusieurs débats politiques prévus cet automne au Québec et sur une plateforme. On n'est pas habitué à ça? Non, vraiment pas. Québec recule en matière de vente de véhicules électriques. À 16h30 et 17h30, les sports avec Émile Clouet et 17h...

0: Coche en poche avec, bien sûr, Bleu Jeans Bleu, chanson numéro 1 un peu partout au Québec ces temps-ci. Québec aura droit à un nouveau grand débat des chefs télévisés à 5, cette fois-ci en septembre, en vue, bien sûr, des prochaines élections provinciales. Et cette fois, ce sera fait par Bell Media et diffusé à la fois sur Novo et sur la plateforme Crave. L'idée, en fait, est de proposer un débat plus moderne et rythmé avec la signature Novo Info pour aller chercher autant le public télé traditionnel que les électeurs plus jeunes qui consomment surtout l'info en streaming. Selon l'article de la presse publié aujourd'hui, TVA et Radio-Canada sont actuellement en pourparlers pour voir comment ils pourraient eux aussi s'inscrire dans l'offre de débat en vue de cette campagne québécoise, mais rien n'est encore confirmé pour le moment. On sent donc que les grands réseaux se préparent déjà à se livrer une bataille pour attirer les téléspectateurs, parce qu'on dira ce qu'on voudra, le débat des chefs, ça demeure un moment télé, un moment clé également pendant une campagne électorale. On peut s'attendre donc à ce que les enjeux du coût de la vie, de la santé, de l'éducation et de l'environnement soient au cœur de cette joute politique. 16h21, on s'arrête le temps d'une pause et tout de suite après, il y a la musique de Marc Dupré et je vous invite à ne pas manquer les sports avec Émile Plouet à 16h30.
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1: C'est dans quelques jours seulement que nous connaîtrons l'horaire complète du calendrier de la LHJMQ. Mais avant tout ça, la Ligue a annoncé 8 matchs intra-ligue avec la Ligue de l'Ontario. Ce chiffre est maintenant doublé puisque l'an passé c'était 4. Et voilà donc les équipes qui s'affronteront. Les Foreurs de Val-d'Or et le Battalion de North Bay, les Huskies de Rouyn-Noranda et les Wolves de Sudbury, les 67 d'Ottawa et les Olympiques de Gatineau, et l'Armada de Blainville-Boisbriand avec les Frontenacs de Kingston. Il y aura des matchs dimanche le 1er novembre, vendredi le 20 novembre, dimanche le 22 novembre, dimanche le 17 janvier, vendredi le 22 janvier et dimanche le 21 février pour conclure le tout. Espérons seulement que la collaboration entre la LHJMQ et la Ligue de l'Ontario se poursuive dans le futur. À 20h, heure de l'Est, la finale de la Coupe Stanley reprend ce soir pour le crucial match numéro 5 qui sera disputé au Lenovo Center de Raleigh, en Caroline du Nord. Et lors des séries 2026, l'équipe qui remporte le cinquième match de la série est passée au prochain tour dans 70% des cas. Alors qu'il y a eu 10 matchs numéro 5 depuis le début des séries, cette fois, l'équipe qui l'a emporté est passée à la prochaine ronde. Voyons voir qui repartira du Lenovo Center avec une avance de 3-2 et qui jouera pour sa saison samedi soir. Toujours dans la Ligue nationale de hockey, les Oilers, toujours à la recherche d'un entraîneur-chef, auraient chez leur dévolu sur Mike Babcock. Le seul problème, la Ligue nationale de hockey doit effectuer des vérifications et aller de l'avant avec une enquête indépendante. La condition pour déclencher l'enquête pour la Ligue nationale de hockey, c'était que les Oilers confirment à la Ligue nationale de hockey qu'ils avaient bel et bien l'intention d'engager l'ancien pilote des Red Wings et des Maple Leafs. Les propriétaires des Oilers ont clairement signifié leur intérêt à la Ligue nationale de hockey, qui ira finalement de l'avant avec son enquête. Ils interrogeront des anciens joueurs de Babcock et des membres de son entourage. Babcock a remporté la Coupe Stanley avec les Red Wings de Détroit en 2007-2008, mais il a également été longtemps l'entraîneur-chef de l'équipe canadienne à l'international. En 1997, au championnat mondial junior, il a remporté la médaille d'or. Au championnat mondial de 2004, la médaille d'or. Au championnat mondial de 2008, la médaille d'argent. Aux Jeux olympiques de 2010 à Vancouver, la médaille d'or. Aux Jeux olympiques de 2014 à Sochi, la médaille d'or. Et finalement, l'a remporté avec l'unifolier la Coupe du monde de hockey en 2016.
2: On l'attendait et c'est maintenant officiel. C'est le début de la Coupe du monde de soccer avec deux matchs à l'affiche et nous avons droit à deux matchs du groupe A. Le Mexique, l'un des trois pays hôtes affronte l'Afrique du Sud. Et dans l'autre match, à 22h, la Corée du Sud affronte la Tchéquie. Un autre pays hôte, le Canada, débute son tournoi demain face à la Bosnie-Herzégovine. Et selon les preneurs au livre, l'Espagne et la France sont les deux équipes qui ont le plus de chances de remporter la Coupe du Monde. Le Curaçao et Haïti sont les deux pays qui ont le moins de chances de remporter la Coupe du Monde, toujours selon les preneurs au livre.
1: C'était Émile Clouet pour vos sports.

La musique de Sarah Dufour. Avec Dans le temps. Quelques nuages, un ennuagement est prévu au cours de la nuit. Nappe de brouillard se formant aussi. Vent devenant du nord-est à 20 km/h, minimum de 11 degrés. Demain, vendredi, généralement nuageux, 30 % de probabilité d'averse. Nappe de brouillard se dissipant le matin. Des vents du nord-est à 20 km/h, des rafales à 40, maximum de 14 degrés. Samedi, ce sont des averses, maximum de 10 degrés. Dimanche, des averses, maximum de 14. Et lundi, de la pluie avec un maximum de 14. Il est

0: Il est presque 16h47. Ben, à Québec, le gouvernement recule officiellement sur ses ambitions en matière de vente de véhicules électriques. Après avoir promis des objectifs très élevés pour 2035, on comprend maintenant que la réalité du marché rattrape la politique. Les chiffres de 2025 sont assez éloquents. Les ventes de véhicules électriques ont chuté de 40 à 50 par rapport à 2024 au Québec, alors qu'on devait plutôt accélérer la cadence. Résultat, ben, à peine autour de 15 à 17 de nouveaux véhicules immatriculés sont électriques ou hybrides branchables, alors que Québec visait plutôt 20 %. Il faut penser aussi aux subventions qui ont été coupées. Ça, c'est sûr que ça a joué. Devant cet écart, ben, le gouvernement a déjà levé l'interdiction totale des véhicules à essence neuf en 2035 pour la remplacer par une cible de 90 % de véhicules électriques ou hybrides rechargeables et allège aussi les cibles annuelles imposées aux constructeurs. On envoie donc un signal quand même de flexibilité à l'industrie qui dénonçait des objectifs qui n'étaient pas réalistes et des pénalités potentiellement énormes. Mais ce recul pose une vraie question. Est-ce qu'on ralentit la transition pour s'adapter au portefeuille des consommateurs ou est-ce qu'on renonce peu à peu à nos ambitions climatiques? Et vous, est-ce que ce changement, ça vous rassure comme automobiliste ou au contraire, ça vous inquiète pour l'avenir? On peut toujours se poser la question. On va s'arrêter le temps d'écouter, après la pause publicitaire, Marie-Chantal Toupin. Il y a Vincent Vallière également qui sera là et la nouveauté de Gab Forêt. Et après tout ça, ben, ce sera le moment de vous présenter les actualités régionales jusqu'à 18h. Vous écoutez Flow Express, Danny Pro avec vous.
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0: bienvenue à votre bulletin de nouvelles régionales sur Flow 96.5. Ici, Alphonse Logo, au micro. Les vacances de classe, c'est l'été, ce sont aussi les voyages et donc partout sur les territoires de la région, on se prépare à bien accueillir les touristes avec une nouvelle programmation. C'est bien aussi le cas à Sainte-Flavie. Ce 10 juin, la municipalité a lancé sa saison touristique avec une programmation qui mise sur des aspects uniques de sa communauté. Hubert Théberge y a pris part. Voici son reportage.
1: Les intervenants de l'industrie touristique ainsi que l'équipe municipale ont convié les médias pour dévoiler une programmation d'activités s'étalant de juin à septembre. Monsieur Jean-François Fortin, maire de la ville, explique ce qui distingue Sainte-Flavie des autres municipalités de la région.
2: On a une capacité d'accueil incroyable à Sainte-Flavie. On a 335 unités d'hébergement de nuitée. D'abord, pour une communauté de 1000 habitants, c'est énorme en termes de ratio. Mais parallèlement à ça, on offre toute une gamme de services qui peuvent plaire à toute une panoplie de gens, autant dans les activités culturelles, communautaires, patrimoniales, la restauration, l'hébergement. Donc, Sainte-Flavie cumule au même endroit un capital d'attractivité important. Le quai est une place publique incroyable. Il y a très peu de quais encore debout en Gaspésie. C'est des lieux de rassemblement, des lieux de partage qui nous permettent d'observer la côte, qui nous permettent également d'avoir un regard sur notre territoire.
1: Selon Jean-François Fortin, un réel effort a été fait par son équipe cette année pour offrir la programmation la plus complémentaire possible afin que tous les types de visiteurs y trouvent leur compte.
2: Ce qui fait que cette année, encore une fois, on relève la barre à Sainte-Flavie, je pense que c'est la capacité de bien communiquer entre nous et de faire en sorte qu'on ajoute toujours des galeries d'art cette année, d'autres activités culturelles, d'autres activités liées à des événements sportifs pour la communauté. On ne le mentionne pas souvent, mais notre programmation, elle est également pour les gens de la région, les gens qui nous fréquentent, parce qu'on a beaucoup de gens qui viennent de la vallée de la Matapédia, qui viennent de la Matanie, de la région de Rimouski, et qui convergent à Sainte-Flavie.
1: Juillet 2026 marquera la 29e édition de l'événement Artistes en fête, qui rassemble plus de 40 artistes peintres et sculpteurs. Cette année, les artistes participants devront créer une œuvre sur le thème de l'empreinte du vent. Madame Nina Dussault, présidente d'Artistes en fête, nous parle de la particularité de l'événement.
3: Avec le concept qu'on a de maisonnette, qui se transforme en mini-galerie d'art, que chaque artiste exposant a son propre lieu pour accueillir les visiteurs, on se démarque. C'est très intime. Les gens ont le temps de faire le tour comme il faut et d'apprécier chacun des artistes.
1: C'était Hubert Théberge de Flow FM. Pour le programme IJL.
0: Ce mercredi 10 juin 2026, le gouvernement du Québec a confirmé la réouverture du programme de l'expérience québécoise. Les dossiers pourront de nouveau être traités dès le 2 juillet prochain pour tous ceux qui en feront la demande, selon le ministre François Bonnardel en charge de l'immigration. C'est une mesure attendue par des milliers d'étudiants ou de finissants qui sont dans nos régions, qui craignaient de ne pas pouvoir poursuivre leur vie au Québec s'ils le désiraient en profitant des avantages que leur offrait le PEC. Pour l'Union des municipalités du Québec, cette réouverture du PEC répond directement aux préoccupations exprimées par le milieu municipal au cours des derniers mois. Accompagnée d'une clause de droit acquis, claire et efficace, elle permet, affirme-t-elle, d'éviter des ruptures de parcours pour des personnes déjà engagées dans un projet d'établissement au Québec. L'édition 2026 de la loterie qui fait du bien de l'Association du cancer de l'Est du Québec est arrivée à son apothéose ce mercredi avec le tirage au sort des gagnants. La cérémonie s'est déroulée au siège de l'association à Rimouski. Les 16 gagnants obtiendront une valeur totale d'environ $50,000. La vente des billets qui permet cette importante activité de financement de la SEC a permis d'amasser un total de $153,700. Des détails avec Christine Plourde, directrice générale de la SEC.
4: C'était un succès pour nous. En fait, on a amorcé un virage numérique, donc on a vendu là pour plus de 153 000 billets. Ben en fait, 153 000 $. C'était version numérique, donc ce matin là, on a annoncé le numéro des gagnants. Toutes les sommes amassées là servent pour les services de l'association, donc que ce soit l'hébergement, la massothérapie, tous les services qu'on peut offrir, là, même l'aide financière là aux gens atteints de cancer et leurs proches. Nous ferons le bilan officiel là dans les prochains jours, mais le virage numérique nous a permis de faire de grandes économies au niveau des frais de campagne, mais aussi au niveau du temps des employés. En fait, on amorce une planification stratégique dans les prochains mois. Donc, on va tenter de se questionner à savoir quels services sont essentiels et quelles campagnes le sont aussi. Dans les campagnes, ce qui fonctionne toujours, la loterie qui fait du bien fonctionne. On a aussi instauré un 50-50 du mois d'août jusqu'au mois de décembre, qu'on va reconduire encore cette année. Mais aussi les événements J'embrasse la cause. Donc, ça, c'est la communauté qui organise les événements et qui nous redonne là, pour la cause. Donc, ça, c'est des campagnes qui fonctionnent beaucoup.
0: L'Association du cancer de l'Est du Québec soutient de diverses manières les malades du cancer qui viennent se faire soigner ici à Rimouski. Et la demande est de plus en plus forte, ce qui met sans doute un peu plus de pression sur l'association. Elle doit d'ailleurs multiplier des activités de financement public à cette fin. Mais comment s'en sort-elle? Nous avons posé la question à Christine Plourde.
4: On compte beaucoup sur des comités qui organisent des activités. On parlait des J'embrasse la cause, mais on parle aussi des défis vélo. Cette année, on en a deux. On a le tour de la Gaspésie qui a été un peu renouvelé au niveau du trajet. On a celui de Montmagny-Rimouski. Donc, on peut compter sur des comités qui sont très impliqués pour la cause. Puis, ben, on ne cesse d'augmenter notre fonds d'aide financière justement parce que ces gens-là viennent se faire traiter ici. C'est un peu plus près que des grands centres, le Bas-Saint-Laurent, mais reste qu'on augmente toujours l'aide financière pour pouvoir les aider durant cette épreuve.
0: Est-ce qu'on sait pourquoi les gens sont autant malades?
4: C'est sûr que c'est plus médical comme information. Il y a certaines régions parfois où c'est le cancer du poumon parce que, exemple, les pompiers, les mines et tout ça, mais c'est difficile des fois d'identifier certaines causes. L'association travaille à sensibiliser, mais c'est plus au niveau des bonnes habitudes de vie. On est beaucoup dans l'accompagnement, un coup de diagnostic, mais oui, en effet, on parle souvent d'aller vers la prévention.
0: Ce sera tout pour ce bulletin de nouvelles. Merci de l'avoir suivi. 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
5: Quelques nuages, un ennuagement complet est prévu au cours de la nuit. Nappe de brouillard se formant, des vents devenant du nord-est à 20 km/h, minimum de 11 degrés. Demain, généralement nuageux, 30% de probabilité d'averse, nappe de brouillard se dissipant le matin, maximum du nord, vent du nord-est, pardon, à 20 km/h, des rafales à 40, maximum de 14 degrés. Samedi, de la pluie, des averses, en fait, maximum de 10 degrés, averse aussi pour dimanche avec 14 degrés et de la pluie pour lundi avec un max de 14 degrés. Il est 17h08 précisément dans Rimouski.

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0: 7h17, c'est Olivier Couture à Flow Express. Ah ben, preuve que l'été s'en vient à Sainte-Flavie. L'été s'annonce particulièrement occupé. La municipalité prévoit accueillir jusqu'à 100 000 visiteurs au cours de la saison et propose d'ailleurs une programmation diversifiée pour les touristes comme pour les citoyens de la région. La saison va débuter officiellement avec les célébrations de la fête nationale le 24 juin au quai de Sainte-Flavie. On retrouvera aussi les jeudis soirs au quai avec des prestations d'artistes de la région, la route des arts pour découvrir les créateurs locaux, ainsi que le symposium artiste en fête en juillet. Le marché public de la Métis, qui a repris d'ailleurs ses activités le 6 juin dernier, viendra aussi bonifier l'offre estivale. Donc à Sainte-Flavie, on veut clairement miser sur la culture d'accueil et l'animation pour faire de l'été un moment, une période bien remplie. 17h17, Robert Charlebois, après la pause.
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1: C'est dans quelques jours seulement que nous connaîtrons l'horaire complète du calendrier de la LHJMQ. Mais avant tout ça, la Ligue a annoncé 8 matchs intra-ligue avec la Ligue de l'Ontario. Ce chiffre est maintenant doublé puisque l'an passé c'était 4. Et voilà donc les équipes qui s'affronteront. Les Foreurs de Val-d'Or et le Battalion de North Bay, les Huskies de Rouyn-Noranda et les Wolves de Sudbury, les 67 d'Ottawa et les Olympiques de Gatineau et l'Armada de Blainville-Boisbriand avec les Frontenacs de Kingston. Il y aura des matchs dimanche le 1er novembre, vendredi le 20 novembre, dimanche le 22 novembre, dimanche le 17 janvier, vendredi le 22 janvier et dimanche le 21 février pour conclure le tout. Espérons seulement que la collaboration entre la LHJMQ et la Ligue de l'Ontario se poursuive dans le futur. À 20h, heure de l'Est, la finale de la Coupe Stanley reprend ce soir pour le crucial match numéro 5 qui sera disputé au Lenovo Center de Raleigh, en Caroline du Nord. Et lors des séries 2026, l'équipe qui remporte le cinquième match de la série est passée au prochain tour dans 70% des cas. Alors qu'il y a eu 10 matchs numéro 5 depuis le début des séries, cette fois, l'équipe qui l'a emporté est passée à la prochaine ronde. Voyons voir qui repartira du Lenovo Center avec une avance de 3-2 et qui jouera pour sa saison samedi soir. Toujours dans la Ligue nationale de hockey, les Oilers, toujours à la recherche d'un entraîneur-chef, auraient chez leur dévolu sur Mike Babcock. Le seul problème, la Ligue nationale de hockey doit effectuer des vérifications et aller de l'avant avec une enquête indépendante. La condition pour déclencher l'enquête pour la Ligue nationale de hockey, c'était que les Oilers confirment à la Ligue nationale de hockey qu'ils avaient bel et bien l'intention d'engager l'ancien pilote des Red Wings et des Maple Leafs. Les propriétaires des Oilers ont clairement signifié leur intérêt à la Ligue nationale de hockey, qui ira finalement de l'avant avec son enquête. Ils interrogeront des anciens joueurs de Babcock et des membres de son entourage. Babcock a remporté la Coupe Stanley avec les Red Wings de Détroit en 2007-2008, mais il a également été longtemps l'entraîneur-chef de l'équipe canadienne à l'international. En 1997, au championnat mondial junior, il a remporté la médaille d'or. Au championnat mondial de 2004, la médaille d'or. Aux championnats mondiaux de 2008, la médaille d'argent. Aux Jeux olympiques de 2010 à Vancouver, la médaille d'or. Aux Jeux olympiques de 2014 à Sochi, la médaille d'or. Et finalement, l'a remporté avec l'unifolié la Coupe du monde de hockey en 2016. On l'attendait et c'est maintenant officiel. C'est le début de la Coupe du monde de soccer avec deux matchs à l'affiche. Et nous avons droit à deux matchs du groupe A. Le Mexique, l'un des trois pays hôtes, affronte l'Afrique du Sud. Et dans l'autre match, à 22h. La Corée du Sud affronte la Tchéquie. Un autre pays hôte, le Canada, débute son tournoi demain face à la Bosnie-Herzégovine. Et selon les preneurs au livre, l'Espagne et la France sont les deux équipes qui ont le plus de chances de remporter la Coupe du Monde. Le Curaçao et Haïti sont les deux pays qui ont le moins de chances de remporter la Coupe du Monde, toujours selon les preneurs au livre. C'était Émile Clouet pour vos sports.

Quelques nuages et un ennuagement est prévu au cours de la nuit avec du brouillard, des vents devenant du nord-est à 20 km/h, minimum 11 degrés. Demain, vendredi, généralement nuageux, 30% de probabilité d'averse, nappe de brouillard se dissipant le matin. Des vents du nord-est à 20 km/h, des rafales à 40, maximum prévu de 14 degrés. Samedi, ce sont des averses maximum de 10 degrés. Dimanche, averse maximum de 14. Et lundi, de la pluie, avec là aussi un maximum.

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Quel plaisir de vous retrouver encore une fois pour la prochaine heure. On se consacrera à 100% au rap québécois francophone. C'est ça, la dose rap. Merci beaucoup d'être au rendez-vous. Merci à la station de radio que vous écoutez présentement de faire un peu de place dans la programmation pour du rap québécois parce qu'il s'en fait de l'extraordinaire. Et encore une fois, cette semaine, on en aura un bel exemple. Il a sorti beaucoup de stock dans les derniers temps et vraiment dans différents genres. Il y a vraiment des trucs plus contemporains, mais il y a vraiment des trucs plus old school également, des trucs un peu plus classiques. Je pense à Chacal Colique qui vient de sortir une version deluxe de son album Les Obsèques. Chacal Colique qu'on connaît entre autres pour les Word Up Battles, mais c'est un très dope rapper également. Donc, on va écouter l'un de ses plus récentes chansons dans un instant. On va commencer avec le rappeur montréalais Ratch avec Tout ce qu'on fait. Super vidéoclip qui vient de sortir, Ratch, qui est très, très, très productif quand même dans les dernières années, très populaire également. Sa nouvelle chanson, vous l'écoute. On va donc se l'offrir dans un instant. Mais pour commencer la dose rap de cette semaine, on y va avec Soulja. Soulja qui a sorti dans les derniers temps Monstre. C'est son 13e album en carrière. J'ai pas encore eu la chance de l'écouter tant que ça. Je veux l'écouter plusieurs fois avant de me faire une idée. Une chose certaine, la qualité ne va jamais en diminuant. Après, ce qu'on aime et ce qu'on n'aime pas, la direction artistique, eh ben ça demeure dans des goûts personnels. Moi, j'ai toujours été un fan un peu plus old school de Soulja, donc j'aime les chansons qui sont peut-être un peu plus classiques, un peu plus agressives, un peu plus old school. Mais très certainement qu'il a la capacité d'être très mélodieux, qu'il est capable de vraiment faire d'excellentes chansons de tout type. Et c'est ça qui est impressionnant avec le talent de Soulja. Et c'est ce qu'on voit dans cet album-là intitulé Monstre, son 13e en carrière. Très versatile, il y a beaucoup de variété et ça vaut absolument l'écoute. Mais là, il fallait bien en choisir une. Outre les singles qu'il nous a présentés en amont de son album, eh ben j'ai décidé d'y aller avec la pièce qui débute l'album parce que c'est vraiment le genre de vibe à la Soulja que j'aime. Ça s'appelle « Mise à jour ».

fait dans la dose rap. J'espère que ça se passe bien, peu importe d'où vous écoutez, sur quelle fréquence vous le faites. Merci beaucoup d'être là. Dans un instant, Zach Scott, qui est un artiste qui vient de La Chute et qui, dans les dernières années, a sorti un album intitulé « Nouveau prodige ». Et sur cet album-là, il avait fait appel à un OG du rap montréalais. Je parle ici de Mike Zop. Les deux se sont retrouvés le temps d'une chanson intitulée « Loyauté » qu'on va écouter dans un instant. Farfadet est un nom qui n'est plus à faire dans le rap, que ce soit avec ses fameux tags de beat qu'on entend abondamment, mais c'est également un très très bon rapper. Et il a invité Elgara. Ils ont collaboré ensemble sur plus d'une chanson. Celle qu'on va s'offrir s'intitule « Juste une vie ». C'est un beat de Farfadet qui est acoustique et ça, je trouve que ça paraît. J'aime vraiment la vibe de cette chanson-là. Superbe clip tourné dans les rues de la ville de Medellin, qui est quand même assez extraordinaire. Donc, soit que vous allez voir le clip, soit que vous écoutez la toune, parce qu'on se l'offre à l'instant dans la dose rap.

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0: Zach Scott, collaboration avec Mike Zopp dans la dose rap, ça s'appelle Loyauté. Beaucoup d'artistes qui sortent du matériel récemment, c'est le cas du rappeur de la rive sud de Québec, Hates Face, qui a sorti un album intitulé Postscriptum. Et moi, j'aime toujours les cyphers, les posse tracks, appelez ça comme vous voulez, là où il y a plusieurs rappeurs sur une même chanson. Ça se fait de moins en moins, donc dès qu'il y en a une, moi, je prête toujours l'oreille. Hates Face a collaboré avec L'Étranger Blanc, BRH, J. Joker, Colérique Man pour la chanson Par nous, pour nous. Très cool clip également tourné à Lévis qui accompagne cette chanson-là qu'on va écouter dans un instant. On aura également le rappeur Chacalcoolique. Lui a décidé de sortir une version deluxe de son album Les Obsèques qui était déjà sorti il y a de cela quelques années. Mais là, en plus d'offrir une version remasterisée des chansons qui se trouvaient sur cet album-là, il y a des nouveautés également sur l'album, dont la chanson Bonne Heure qu'on va écouter. Mais d'abord, Numéro Z également vient de sortir un projet récemment. L'intro de son album est d'ailleurs a joué dans la dose dans les dernières semaines. Et ben là, c'est une nouvelle chanson tirée de ce projet-là, collaboration avec J l'Intrus et le légendaire DJ Org. Voici Quand t'es cool.
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1: Merci aux gens qui prennent la peine d'écrire via la page Facebook de La Dose Rap. Il y en a pas mal qui prennent la peine de le faire et ça me fait toujours plaisir. Bon, des fois, je suis pas peut-être rapide pour répondre, mais je fais de mon mieux, promis. Si jamais vous avez des demandes spéciales ou des salutations, s'il y a des gens que vous savez qui écoutaient l'émission, vous aimeriez les saluer ou encore leur dédicacer une chanson, ça me fait toujours plaisir. La page Facebook de La Dose Rap, c'est le meilleur moyen d'entrer en contact avec moi. Il y a des artistes qui l'ont fait. Ombre Blanche, Arabe Fou, ça va jouer un peu plus tard dans l'émission. On aura l'excellente rappeuse Soraï avec une chanson qui date de quelques années intitulée « Pas d'humeur ». Excellente rappeuse, excellente chanson également qui s'en vient. Mais d'abord, on va y aller avec Corias, a.k.a. Corey Hart, qui sera en première partie de Soulja en collaboration avec Fouki sur les plaines d'Abraham le 13 juillet. Carte blanche de Soulja sur les plaines. Qui l'aurait cru? Shout-out à SNCH qui sera également en première partie. Corias a sorti dans les derniers jours, semaines, son album « 7 ans de malheur ». Et la chanson-titre est une collaboration avec Daniel Bélanger. Puis ça, c'est un autre qui l'aurait cru. Tu sais, Soulja, c'est plein qui l'aurait cru, mais un rappeur québécois qui finit par collaborer avec Daniel Bélanger. Je trouve ça absolument fantastique. Et voici ce que ça donne.

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Strikey s'en vient dans un instant avec sa chanson F16. Le temps de faire un peu de place à un artiste que j'ai découvert grâce à une collaboration avec un rappeur qui, lui, est plutôt bien établi du côté montréalais. Je parle de Sal Grimaud. Eh ben, l'artiste dont je parle ici s'appelle Light 058. Bon, des fois, c'est Light 058, des fois, c'est juste Light, là, ça dépend de où on regarde, mais j'ai beaucoup aimé la chanson qui s'appelle Saint-Nicolas, où on parle, bon, d'absence de figure paternelle, et bon, le Père Noël, qui est la seule figure paternelle de confiance, le lien avec Saint-Nicolas là-dedans, et vraiment, le vidéoclip est super cool, tourné dans une salle de cours, entre autres, etc. Donc, je vous invite à aller voir ça, mais en attendant, c'est la chanson qu'on s'offre.

Trikey qu'on vient d'écouter avec F16 dans la dose rap et c'est presque tout pour l'émission. On va se laisser avec des artistes qui ont pris la peine de m'écrire pour me faire entendre leur nouveau matériel. Shout out à Ombre Blanche qui a sorti récemment un album intitulé C'est mon histoire et la chanson J'ai pas de plan B va jouer dans un instant. Il y a également Arabe Fou qui en est pas à sa première diffusion ici dans la dose rap, qui continue, qui est productif, qui continue de travailler et ce qui est intéressant de voir chez un artiste, et c'est le cas d'Arabe Fou, c'est qu'il y a une progression. On voit qu'il s'améliore et c'est le cas avec sa chanson Espoir qui va jouer. Mais d'abord, il s'appelle Lamar, il vient de Limoilou. Il semble endossé par la gang de bon Shoudi 06 et etc. Le quartier. Il a sorti une chanson, un mixtape intitulé Bleu Nuit et une chanson intitulé Raw Z. Et j'aime vraiment son flow, je le trouve original. Fait un petit peu penser à Yamé, là, qui fait la chanson Bécane, française, si jamais vous connaissez. Bref, La Mort, jeune de Limoilou, qui vaut absolument la peine d'être découvert. On se laisse là-dessus, puis on se reparle la semaine prochaine. Ciao, ciao!

En ouverture, voilà qui a sûrement fait sourire la génération qui vibrait au rythme des mystérieuses cités d'or chaque samedi matin, c'était vers la fin des années 80. En direct des Galeries Mont-Joli, place à votre rendez-vous du jeudi soir, les années vinyles, ça rock, ça roule, ça swing, ça chauffe. Mon nom est Yves Chavanel et j'espère vous faire passer de bons moments en musique d'ici 21h avec un mélange de rétro, de classique rock et de tout ce qui swing. Maintenant, j'espère que vous avez passé une belle semaine, que vous êtes en forme et que vous êtes prêts à vivre au rythme d'une émission du tonnerre. Et sans plus tarder, on s'en va en musique. Merci d'être fidèle au poste.

Merci d'être fidèle au poste. Vous écoutez les années vinyles sur les ondes de Flou FM 96.5. On est ensemble jusqu'à 21h avec que de la bonne musique. Qu'est-ce qu'on écoutait premier bloc de 5? Love Me Tonight, Valerie Lockhart. Et en 63, One Fine Day des Chiffons. Chuck Berry, la référence quand on parle de guitare rockabilly, Johnny B. Goode. En 62, Connie Francis y allait avec Vacation. Et en 64, Le Petit Prince et Franck Alamo qui unissaient leur voix pour chanter avec moi. Maintenant, on aura en cours d'émission, bien sûr, le Fab Four, quatre chansons consécutives des Beatles. Une séquence qui revient à chaque émission des années vinyles. Et on aura tout de suite après un bloc qui va nous donner un avant-goût de la Saint-Jean-Baptiste, puisque ce sera 100% chansons québécoises. Et bon, ce sera à surveiller le jeudi 25 juin, soit le lendemain de la fête de la Saint-Jean-Baptiste. L'émission Les années vinyles sera entièrement consacrée à la chanson québécoise. Je vous en reparlerai, puisque c'est encore loin de nous. Maintenant, prochaine séquence de 5, on écoute quoi? Oh, oh, oh! Petula Clark, la plus québécoise des chanteuses britanniques, je me sens bien auprès de toi. Et en 63, la même année, Clo-Clo, le Clo-Clo François des Français, Si j'avais un marteau, une version de If I Had a Hammer, et The Rattles, un groupe qui rendait hommage aux Beatles avec bon des chansons qui pouvaient se comparer au plus gros succès des Fab Four. On écoute Number One. Run Around Sue, un classique, Dion, ce sera notre air doua. Mais c'est nul autre que Bobby Dee qui donne le coup d'envoi de cette prochaine séquence avec Rockin' Robin. C'est fou, c'est rythmé, c'est les années vinyles.

0: Si, pendant cette séquence, vous n'avez pas au moins tapé du pied, vous devriez consulter. Vous êtes les années vinyles, édition jeudi 11 juin. Ça se passe très bien jusqu'à maintenant. Gros merci d'être à l'écoute. Maintenant, prochaine séquence. Nous y voilà, le Fab Four. Quatre chansons consécutives des Beatles. Et qu'est-ce que les Fab Four nous réservent pour ce soir? Oui, directement de Liverpool, ils sont en studio. Les guitares sont accordées, les cordes vocales sont affilées et la cigarette qui pue se promène de main en main. S'il vous plaît, les gars. Bon, maintenant, qu'est-ce qu'ils nous réservent? Oui, There's a Place, une des premières compositions de Lennon, parue évidemment sur le premier album du groupe, en septembre 62. Magical Miss Ritual, la pièce titre du téléfilm de 68. Et la même année, on lançait Hello Goodbye. C'est plus McCartney, celle-ci. Et on termine avec Dear Prudence, le double album blanc de 68. Et qui est Prudence? C'est la sœur de Mia Farrow qui était avec les Beatles dans le même campement aux Indes. Et contrairement aux Beatles, Prudence Farrow, elle, faisait vraiment de la méditation et sortait rarement de sa tente, de son campement. Et bon, Lennon en a fait une chanson. Dear Prudence, won't you come out to play? Sors avec nous pour jouer, profite du soleil, voilà tout. Mais bon, Prudence préférait méditer. C'est son choix. Et ça a donné lieu à une très belle chanson. Maintenant, c'est Ed Sullivan qui nous présente les Beatles. Merci les gars d'éteindre cette cigarette qui pue.
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0: Merci John, Paul, George et Ringo. Have a good trip back to Liverpool, guys. Maintenant, le bloc tel que promis, et je tiens ma parole. En passant, j'aimerais saluer toute l'équipe de La Bonne Bouffe à Price qui m'écoute les deux soirs par semaine, jeudi, dimanche, de fidèles auditeurs comme vous tous qui êtes là les deux soirs. Et si jamais, à votre travail, vous écoutez les années véniles, veuillez me texter. Yves Chavanel, c'est H-A-V-A-N-E-L, assez facile à trouver. Et je vous saluerai. Bien bas. Comme promis, le bloc 100% québécois, on écoute quoi? Donald Lautrec de son album éponyme de 66, Toi mon soleil. Jacques Michel, qui nous a quittés il n'y a pas si longtemps, avec Pas besoin de frapper pour rentrer chez moi, c'est en 72. Et l'année précédente, c'est en 71, Les Carriques, un groupe de guitare acoustique et d'harmonie vocale qui lançait la légende indienne, et c'est très bon. Un des premiers succès à utiliser le synthétiseur, qui allait se perfectionner, évidemment, au fil des ans. Tex Lecor, oui, c'est dédié, cette chanson, à tous ceux qui vivent un bonheur innommable en chevauchant leur tibécique. Mais c'est Bruno Fréchette qui donne le coup d'envoi de cette prochaine brochette avec les petits cœurs.
1: Les petits cœurs.

un thème qui vous poursuit de l'enfance à la soixantaine. Larry Boulding, quelle belle émission de notre jeunesse. Maintenant, un énorme merci si vous êtes là depuis le début. Et si vous venez d'arriver, on vous souhaite la bienvenue parmi nous. Prochaine séquence, on écoute quoi? Oui, mes amis, on écoute Bowie de Gene Ginny. Remember, Walking in the Sand de Shangri-La, c'est en 65. The Who, album Face Dancers de 81, avec Daily Records. Et The Rolling Stones, il s'agit d'une chanson qui me touche particulièrement. Elle a un effet DeLorean sur moi, c'est-à-dire qu'elle me fait voyager dans le passé. Les années 70 surtout. Ça s'intitule Memory Motel. Et c'est sur l'album Black and Blue de 76. Et c'est une grande chanson des Rolling Stones qui, a été moins diffusée ou popularisée que, si vous voulez, Satisfaction ou Star Me Up. Mais, bon, pour moi, ça évoque, les années 70, l'adolescence qui est un trésor de la vie, pour certains, dont moi. Et, des visages, des événements, des parties, des événements heureux et des visages de disparus aux quatre coins du globe. Quoi qu'il en soit, c'est très bon et ça s'intitule Memory Motel.